jeudi soir, on est le 20 août 2026. Hey, merci beaucoup d'être bien branché à votre radio à Drummondville. Je m'appelle Mathieu Guimond. On passe la soirée ensemble. Côté actualité, mondromande.com, c'est le site web pour vous tenir au courant de ce que vous devez savoir dans la grande région de Drummondville. Et ça, c'est une nouvelle. Je lui lève mon chapeau, honnêtement, parce que c'est un bel exploit qui a été parcouru par un gars qui est fraîchement revenu à Drummondville, un paramédic qui s'appelle Frédéric Parent. Il était de passage au micro d'Arsenal Média un peu plus tôt cette semaine pour partager son périple à vélo qui l'a mené jusqu'à Percé en une dizaine de jours. Il est parti le 3 août et là, il est de retour à Drummondville. Il a fait un trajet de plus de 900 km pour sensibiliser la population quant à la mission de l'organisme La Vigile pour aider les gens qui ont vécu des événements traumatiques mais qui travaillent comme policiers, pompiers, médecins, soldats, paramédics. Donc, c'est un organisme qui aide ces gens-là quand ils en ont besoin, bien sûr. Alors, Frédéric a quand même été chercher un beau 3 000 $ pour la cause. Vous voulez l'entendre, nous raconter son histoire, rendez-vous sur mondromande.com pour plus d'infos.

Drummondville, merci beaucoup d'être bien branché à votre radio en ce jeudi soir. 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
4: Voici vos nouvelles, Arsenal Média. Le temps d'attente médian à l'urgence de l'hôpital Sainte-Croix est de près de 6 heures en 2025 à 2026, classant l'établissement au 78e rang en province, selon les nouvelles données de l'Institut économique de Montréal. Il s'agit d'une amélioration de 15 positions, alors que les installations drummondvilloises étaient en 83e l'année précédente. Drummondville affiche le pire pointage au centre du Québec, alors que le séjour est d'environ 4h37 à Victoriaville, 1h41 à Fortierville et 3h46 à Nicolet. Par ailleurs, le délai avant l'évaluation initiale par un médecin à l'hôpital Sainte-Croix est d'un peu plus de 2 heures. Le cégep Drummond entame la rentrée scolaire 2026 avec l'ouverture officielle des portes de son nouveau pavillon du côté de la rue Saint-Georges. Cet agrandissement ajoute 13 classes et comprend un espace café, un étage dédié au programme d'art visuel, une zone d'études, 2 scènes et plusieurs espaces

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1: Jeudi 20 août 2026, hey, un bon jeudi soir. Merci d'être bien branché à votre radio à Drummondville. Je m'appelle Mathieu Guimond. On va passer la soirée ensemble. Ce soir, on va parler un petit peu d'actualité. On a des économies à vous faire faire. Vous êtes un golfeur. Ah, il reste encore du beau temps. Ben oui, l'été n'est pas fini, les golfeurs, vous le savez. Et ça pourrait vous coûter pas cher votre prochaine ronde de golf. Je vous explique ça un peu plus tard ce soir. On va vous proposer également activités à faire au cours des prochains jours dans la région. Bref, pas mal d'affaires sur le menu ensemble ce soir. Salutations à toute la gang du Joker, Pub Lydic, qui sont bien branchés et fidèles au poste à votre radio à Drummondville d'ailleurs.

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0: Je veux saluer en ce jeudi soir tous les golfeurs et toutes les golfeuses qui, ma foi, se promènent un peu partout dans la région pour aller triper. 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
4: Voici vos nouvelles, Arsenal Média. Le temps d'attente médian à l'urgence de l'hôpital Sainte-Croix est de près de 6 heures en 2025 à 2026, classant l'établissement au 78e rang en province, selon les nouvelles données de l'Institut économique de Montréal. Il s'agit d'une amélioration de 15 positions, alors que les installations drummondvilloises étaient en 83e l'année précédente. Drummondville affiche le pire pointage au centre du Québec, alors que le séjour est d'environ 4h37 à Victoriaville, 1h41 à Fortierville et 3h46 à Nicolet. Par ailleurs, le délai avant l'évaluation initiale par un médecin à l'hôpital Sainte-Croix est d'un peu plus de 2 heures. Le cégep Drummond entame la rentrée scolaire 2026 avec l'ouverture officielle des portes de son nouveau pavillon du côté de la rue Saint-Georges. Cet agrandissement ajoute 13 classes et comprend un espace café, un étage dédié au programme d'art visuel, une zone d'études, 2 scènes et plusieurs espaces de vie. Quelques 3200 cégepiens évoluent au régulier cet automne et près de 700 à la formation continue, soit une augmentation de 6,5% par rapport à l'an dernier. D'ailleurs, le cégep est récemment devenu propriétaire du terrain au coin des rues Marchand et Jacques-des-Hôtels, espérant concrétiser bientôt un projet de résidence étudiante de 100 unités. Une entente de 3 ans a été conclue entre l'organisme Nature Action Québec et la MRC de Drummond pour la gestion de l'écocentre de la rue Saint-Roch-Sud. Le contrat, d'une valeur annuelle de plus de 500 000 $, a été octroyé hier et entrera en vigueur le 1er janvier. Nature Action Québec succède ainsi à Récupération Centre du Québec, qui a informé de sa décision de ne pas prolonger son mandat suivant son expiration en décembre. Malgré ce changement, les installations demeurent au même endroit en vertu d'un accord intervenu avec Récupération, propriétaire du terrain qui a accueilli plus de 54 000 visites en 2025. Et maintenant, la météo à Drummondville. Ce soir et cette nuit, c'est dégagé et le minimum est de 11 degrés.

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jeudi soir, on est le 20 août 2026. Hey, merci beaucoup d'être bien branché à votre radio à Drummondville. Je m'appelle Mathieu Guimond. On passe la soirée ensemble. Côté actualité, mondromande.com, c'est le site web pour vous tenir au courant de ce que vous devez savoir dans la grande région de Drummondville. Et ça, c'est une nouvelle. Je lui lève mon chapeau, honnêtement, parce que c'est un bel exploit qui a été parcouru par un gars qui est fraîchement revenu à Drummondville, un paramédic qui s'appelle Frédéric Parent. Il était de passage au micro d'Arsenal Média un peu plus tôt cette semaine pour partager son périple à vélo qui l'a mené jusqu'à Percé. En une dizaine de jours, il est parti le 3 août et là, il est de retour à Drummondville. Il a fait un trajet de plus de 900 km pour sensibiliser la population quant à la mission de l'organisme La Vigile pour aider les gens qui ont vécu des événements traumatiques, mais qui travaillent comme policiers, pompiers, médecins, soldats, paramédics. Donc, c'est un organisme qui aide ces gens-là quand ils en ont besoin, bien sûr. Alors, Frédéric a quand même été chercher un beau 3 000 $ pour la cause. Vous voulez l'entendre, nous raconter son histoire, rendez-vous sur mondromande.com pour

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Drummondville, merci beaucoup d'être bien branché à votre radio en ce jeudi soir. 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
4: Voici vos nouvelles, Arsenal Média. Le temps d'attente médian à l'urgence de l'hôpital Sainte-Croix est de près de 6 heures en 2025 à 2026, classant l'établissement au 78e rang en province, selon les nouvelles données de l'Institut économique de Montréal. Il s'agit d'une amélioration de 15 positions, alors que les installations drummondvilloises étaient en 83e l'année précédente. Drummondville affiche le pire pointage au centre du Québec, alors que le séjour est d'environ 4h37 à Victoriaville, 1h41 à Fortierville et 3h40 à Nicolet. Par ailleurs, le délai avant l'évaluation initiale par un médecin à l'hôpital Sainte-Croix est d'un peu plus de 2 heures. Le cégep Drummond entame la rentrée scolaire 2026 avec l'ouverture officielle des portes de son nouveau pavillon du côté de la rue Saint-Georges. Cet agrandissement ajoute 13 classes et comprend un espace café, un étage dédié au programme d'art visuel, une zone d'études, 2 scènes et plusieurs espaces de vie. Quelques 3200 cégepiens évoluent au régulier cet automne et près de 700 à la formation continue, soit une augmentation de 6,5% par rapport à l'an dernier. D'ailleurs, le cégep est récemment devenu propriétaire du terrain au coin des rues Marchand et Jacques-des-Hôtels, espérant concrétiser bientôt un projet de résidence étudiante de 100 unités. Une entente de 3 ans a été conclue entre l'organisme Nature Action Québec et la MRC de Drummond pour la gestion de l'écocentre de la rue Saint-Roch-Sud. Le contrat, d'une valeur annuelle de plus de 500 000 $, a été octroyé hier et entrera en vigueur le 1er janvier. Nature Action Québec succède ainsi à Récupération Centre du Québec, qui a informé de sa décision de ne pas prolonger son mandat suivant son expiration en décembre. Malgré ce changement, les installations demeurent au même endroit en vertu d'un accord intervenu avec Récupération, propriétaire du terrain qui a accueilli plus de 54 000 visites en 2025. Et maintenant, la météo à Drummondville. Ce soir et cette nuit, c'est dégagé et le minimum est de 11 degrés.
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Jeudi 20 août 2026, hey, un bon jeudi soir. Merci d'être bien branché à votre radio à Drummondville. Je m'appelle Mathieu Guimond. On va passer la soirée ensemble. Ce soir, on va parler un petit peu d'actualité. On a des économies à vous faire faire. Vous êtes un golfeur. Ah, il reste encore du beau temps. Ben oui, l'été n'est pas fini, les golfeurs, vous le savez. Et ça pourrait vous coûter pas cher votre prochaine ronde de golf. Je vous explique ça un peu plus tard ce soir. On va vous proposer également activités à faire au cours des prochains jours dans la région. Bref, pas mal d'affaires sur le menu ensemble ce soir. Salutations à toute la gang du Joker, Pub Lydic, qui sont bien branchés et fidèles au poste à votre radio à Drummondville. D'ailleurs, vous autres, qu'est-ce qui se passe de bon? Hey, c'est jeudi, je peux pas croire que vous faites rien ce soir. C'est impossible. Texto, téléphone, notre site web. Vous pouvez également nous envoyer un petit message via nos réseaux sociaux. Hey, qu'est-ce qui se passe de bon pour vous en jeudi?

Je veux saluer en ce jeudi soir tous les golfeurs et toutes les golfeuses qui, ma foi, se promènent un peu partout dans la région pour aller triper. 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
2: Voici vos nouvelles, Arsenal Média. Le temps d'attente médian à l'urgence de l'hôpital Sainte-Croix est de près de 6 heures en 2025 à 2026, classant l'établissement au 78e rang en province, selon les nouvelles données de l'Institut économique de Montréal. Il s'agit d'une amélioration de 15 positions, alors que les installations drummondvilloises étaient en 83e l'année précédente. Drummondville affiche le pire pointage au centre du Québec, alors que le séjour est d'environ 4h37 à Victoriaville, 1h41 à Fortierville et 3h46 à Nicolet. Par ailleurs, le délai avant l'évaluation initiale par un médecin à l'hôpital Sainte-Croix est d'un peu plus de 2 heures. Le cégep Drummond entame la rentrée scolaire 2026 avec l'ouverture officielle des portes de son nouveau pavillon du côté de la rue Saint-Georges. Cet agrandissement ajoute 13 classes et comprend un espace café, un étage dédié au programme d'art visuel, une zone d'études, 2 scènes et plusieurs espaces de vie. Quelques 3200 cégepiens évoluent au régulier cet automne et près de 700 à la formation continue, soit une augmentation de 6,5% par rapport à l'an dernier. D'ailleurs, le cégep est récemment devenu propriétaire du terrain au coin des rues Marchand et Jacques-des-Hôtels, espérant concrétiser bientôt un projet de résidence étudiante de 100 unités. Une entente de 3 ans a été conclue entre l'organisme Nature Action Québec et la MRC de Drummond pour la gestion de l'écocentre de la rue Saint-Roch Sud. Le contrat, d'une valeur annuelle de plus de 500 000 $, a été octroyé hier et entrera en vigueur le 1er janvier. Nature Action Québec succède ainsi à Récupération Centre du Québec, qui a informé de sa décision de ne pas prolonger son mandat suivant son expiration en décembre. Malgré ce changement, les installations demeurent au même endroit en vertu d'un accord intervenu avec Récupération, propriétaire du terrain qui a accueilli plus de 54 000 visites en 2025. Et maintenant, la météo à Drummondville. Ce soir et cette nuit, c'est dégagé et le minimum est de 11 degrés.
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1: J'espère que vous allez bien ce matin, la gang. Certainement qu'on passe de même. C'est vendredi, 5h59 minutes. Tommy Coderre qui est avec vous sur les ondes du 105.3 ici, à Drummond, un peu partout au centre du Québec. Il y a des gens qui nous écoutent. Je vous salue, la belle gang, hein. On commence par le tour de la météo ce matin. Fait frette. Pas froid, fait frette. Ça n'a pas de bon sens. 7 degrés seulement ce matin. Et pourtant, c'est la journée chaude et la belle journée qu'on attendait pendant toute la semaine. Aujourd'hui, 25 au maximum ressenti, autour de 26. Pas une grosse différence avec la température réelle. Par contre, 100% soleil. On devrait avoir aucun nuage aujourd'hui et le ciel est déjà bleu. On a nos premières lueurs, il est même pas 6 heures. Ce soir, cette nuit, par contre, on rechute jusqu'à 11 degrés. C'est la nuit la plus froide de la semaine. C'est drôle, hein? Gros contraste. Samedi, demain, ça s'est éclairci. On devrait avoir du soleil avec 27 degrés. Et après ça, dimanche, ah ben là, on le savait, il y a la pluie qui s'en vient avec un maximum de 25. On va pas perdre trop de temps ce matin. On s'en va en musique dans quelques secondes. On a le collectif avec Ready for Love qui s'en vient dans, mettons, 6 minutes. Après Roxane Bruno, Une bouteille à la mer et Cœur de pirate pour commencer tout ça avec Mélancolie. J'espère que vous allez bien. Tout de suite après, on fera notre grand tour de l'actualité ensemble comme à tous les matins. Bon vendredi, Drummond.

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C'était Collectif avec leur nouvelle chanson Ready for Love. On y va maintenant avec notre tour de l'actualité. Je vous dirais qu'il y a quand même pas mal de sujets ce matin, mais c'est surtout à des sujets à l'international, mais qui nous touchent évidemment ici au Canada et pardon, au Québec. On va commencer par des gens sédentaires et fatigués qui sont exposés à un stress constant qui les prive de sommeil et joue sur leur santé mentale. Ça décrit en fait le portrait peu reluisant, on va se le dire ce matin, de l'état de santé des Québécois, Québécoises, et ça a été révélé dans un récent sondage obtenu par le journal. Je trouve ça assez intense, assez particulier. J'espère que vous allez bien ce matin. Honnêtement, si vous avez besoin de support ou peu importe, vous pouvez toujours en faire la demande. Hein. Il y a des services pour ça. C'est un portrait qui est assez désolant, on s'entend. Là. C'est le tiers des Québécois, dont 23% des jeunes qui se sentent en moins bonne santé présentement qu'il y a 5 ans. C'est ce qu'a annoncé là, Jean-Marc Léger, qui est président de la firme de sondage Léger. Je pense que jusque-là, tout le monde est capable de suivre ce matin. Consultation qui a été réalisée auprès de plus d'un millier d'adultes à la demande des organisateurs du Festival Santé et Bien-être de l'Outaouais. Un festival qui commence d'ailleurs aujourd'hui, qui va se dérouler pendant toute la fin de semaine à Ripon, en Outaouais. Monsieur Léger qui souligne que la majorité des Québécois se sentent épuisés souvent et ou occasionnellement, ce qui nuit évidemment à leur travail, leur vie personnelle, leurs relations sociales aussi. Des burn-out à 25 ans, on voyait pas ça avant, c'est ce qu'il a commenté, entre autres, en entrevue au journal. On blâme ici l'omniprésence là, des écrans dans la vie des Québécois, des Québécoises, qui est évidemment un facteur responsable de cette situation-là. Il mentionne aussi là, que les jeunes d'aujourd'hui sont la première génération à avoir grandi avec les réseaux sociaux qui sont apparus vers les années 2000-2010. On y va maintenant avec une possible trêve, mais pas de paix commerciale. Évidemment, je pense que tout le monde en a entendu.

parler dans les derniers jours, hein, c'est le gros dossier chaud. C'est sans grand enthousiasme que les premiers ministres des provinces semblent se résigner à l'idée de remettre l'alcool américain sur les tablettes en guise de concession à Donald Trump. C'est une des choses qui va évidemment se produire dans les prochains temps suite à au mouvement qui a été accepté, à la proposition qui a été acceptée, celle de Mark Carney, évidemment, qui a été négociée avec son homologue américain, là, Donald Trump. Et bon, évidemment, le Canada s'apprête maintenant à accepter là, une nouvelle base des tarifs de 15% ou 25% dans des secteurs où, il y a encore quelques mois, je le rappelle, Ottawa réclamait le retour au libre service. Donc, on est loin de ça. Avec du 15 ou 25% de tarifs, c'est énorme. À chaque année, ça va coûter là. Probablement beaucoup trop d'argent. Parallèlement, il y a les Canadiens qui ne sont pas d'humeur à offrir des concessions à celui qui les menace maintenant là depuis un an et demi là d'annexion économique. Aussi, c'est cet embargo là qui irrite tant la Maison-Blanche là, qui constitue une des principales cartes à jouer des provinces là dans cette négociation là. Et on mentionne aussi ce matin que bon, il y a plusieurs ministres des provinces qui n'étaient pas d'accord, mais semblerait-il que Mark Carney les a presque suppliés d'accepter cette demande-là. D'ailleurs, on a un témoignage ce matin là du premier ministre du Manitoba, pardon, Wab Kinew, qui dit, je dirais pas qu'il nous a suppliés, mais c'est quoi l'étape juste avant de supplier? C'est quand même... ça veut dire ce que ça veut dire, on s'entend là-dessus. On se déplace maintenant un petit peu plus vers l'international. Les États-Unis qui ont pressé hier leurs alliés et la Chine de rejoindre une vaste opération là, de pression économique contre l'Iran, censée faire là, chuter le régime de Téhéran sans reprise des opérations militaires. Le ministre iranien des Affaires étrangères a répondu en accusant Washington de terrorisme économique, selon l'agence iranienne IRNA, tout le pays là, qui maintiendrait un lien avec Téhéran précipiterait sa propre économie vers les oubliettes, que ce lien soit entretenu volontairement là ou délibérément ignoré. C'est ce qu'a menacé sur X le secrétaire américain du Trésor Scott Bessent, sans livrer là aucun détail sur les mesures à l'étude. Il avait déjà averti peu auparavant là, que les pays qui ne soutiendraient pas cette offensive-là seraient considérés comme étant contre nous dans un entretien avec la chaîne CNBC. Il donnera le lundi prochain une conférence de presse sur la manière dont les États-Unis comptent augmenter encore la pression. On y va avec une dernière nouvelle, encore une fois, les États-Unis, hein, mais cette fois-ci, on a annoncé hier toujours une nouvelle salve de sanctions contre Cuba. On vise notamment 9 entités, dont le ministère de la Construction, et maintient leur pression le maximale sur l'île communiste dont l'économie est aux abois depuis assez longtemps maintenant. Ces entités qui sont principalement là dans les secteurs miniers et de la métallurgie soutiennent l'appareil répressif du régime en exerçant un contrôle sur des secteurs économiques clés. Ce sont les mots du secrétaire d'État américain Marco Rubio dans un communiqué. Il y a par ailleurs là annoncé d'autres sanctions visant les dirigeants de l'Institut cubain d'amitié avec les peuples que Washington considère comme étant là sous le contrôle du gouvernement cubain. Je pense que ça fait pas mal le tour de l'actualité ce matin. On est passé à travers. On retourne en musique maintenant avec Là-bas dans l'ombre de Rock Voisine, toujours à Vivant.

0: 6h21 minutes, on y va maintenant avec l'actualité dans quelques instants. Déjà, ça a passé vite ce matin.
1: Oui,
0: avec Louis-Philippe Arnoirel en studio, comment ça va?
1: C'est vendredi.
0: Oh,
1: comment est-ce que tu veux que je réponde non à cette question?
0: Et voilà, puis c'est non seulement vendredi, mais ça va être un beau vendredi.
1: Ah,
0: on fait le tour de la météo dans quelques instants de toute façon. Hey, oubliez pas que hier, je sais pas si vous étiez là au moment où on en a jasé, mais j'ai parlé du fait que le lait 6% est arrivé.
1: Exact.
0: Ça m'attire pas particulièrement. Je vais pas te le dire comme ça, là.
1: Ben, pour quelqu'un que ça attire pas particulièrement, on a fait pas mal de routes hier, toi et moi. On en parlera plus tard, là, mais...
0: Ouais, parce qu'hier, on l'a dit, on va y goûter ce matin. On va y goûter en onde avec vous autres. OK? Fait que, on l'a pas fait.
1: Non.
0: Ça se vend juste en poche, première des choses. Fait qu'il a fallu acheter le 3 poches. Puis on va pas voir 3 poches de lait 6%. Quoi qu'on aurait pu faire des recettes avec, je veux dire. Mais on en a laissé une.
1: Ouais, c'est ça, on en a donné une.
0: Ouais, au dépanneur où on l'a finalement trouvé. On va reparler des détails. J'embarque pas là-dedans tout de suite, là. Mais, ouais, on va y goûter tantôt avec Oli Bombardier, d'ailleurs.
1: Exact.
0: Ça risque d'être particulier. Parce
1: exact.
0: Que, je suis pas mal sûr que c'est du lait 6%, c'est plus, justement du lait pour faire des recettes.
1: Oui.
0: Mettons des desserts ou des cafés ou tu sais de quoi de...
1: Tu sais, ça nécessite pas une crème à 20%. Ça n'a pas besoin d'être crémeux à ce point-là, mais ça a besoin d'être
0: plus consistant que du lait, mettons.
1: Exact.
0: Ouais,
1: exact.
0: C'est ça. 6%. Hey, c'est quasiment le double. 3,25, c'est le plus haut qu'on se rendait là-dedans.
1: Ouais, là, on a presque doublé.
0: Ben, c'est ça. Fait qu'on y goûte tantôt. OK. Information locale qui s'en vient. Tu nous parles de quoi ce matin?
1: On parle de la filière éolienne. C'est un sujet qui fait toujours jaser là, à Drummondville, à savoir est-ce qu'il y a des projets qui s'en viennent, qui vont être déposés. Est-ce qu'il n'y en a pas? La MRC qui réitère là, qu'il n'y a pas de projet qui est déposé. Mais par contre, eux veulent se doter dès maintenant d'une réglementation pour le potentiel, pour être certain que il n'y ait pas n'importe quoi qui puisse être déposé, parce qu'il n'y a pas de réglementation en ce moment-là.
0: OK.
1: Alors, les détails dans quelques instants.
0: Et voilà, tous les détails à venir. Toujours à Viva. Restez là.
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11: Bon vendredi, ici Louis-Philippe Arnoy-Harel. L'organisme drummondvillois L'Ensoleil-Vent réclame des infrastructures permettant de développer un service d'hébergement de transition, jumelant le logement et l'accompagnement afin de sortir les personnes en situation d'itinérance de la rue. Le système actuellement réfléchi par l'organisation ferait passer la clientèle d'un hébergement d'urgence à une unité partagée avec 4 autres usagers avant de les diriger éventuellement vers une résidence permanente à l'interne ou sur le marché locatif privé, le tout sous un même toit de 3 étages. Cette structure pourrait répondre aux besoins d'une 60aine de personnes à Drummondville, estime le directeur général François Gosselin.
12: Parce qu'on parle de 35 places que nous sont comblées pratiquement tous les jours. Puis là, on calcule pas ceux qui sont en campement, on calcule pas ceux qui vont coucher sur le divan de Pierre-Jean-Jacques. Donc, on calcule qu'il y a vraiment un besoin là, d'à peu près une 60aine de personnes qui sont en situation d'itinérance.
11: La MRC de Drummond est à préparer un cadre réglementaire pour l'énergie éolienne. Il doit permettre d'encadrer les projets pouvant être soumis à l'appel d'offres lancé par Hydro-Québec. La MRC précise qu'aucune initiative provenant de la filière éolienne n'est actuellement proposée sur le territoire. Les détails d'une démarche d'information et de participation publique sont attendus au cours des prochains jours. Et à moins d'une semaine du déclenchement probable des élections provinciales, 2 candidats ont pour l'instant été confirmés parmi les 5 principaux partis politiques dans la circonscription de Marie Lacoste-Gérin-Lajoie. Élections Québec explique que des changements effectués à moins de 4 mois du début de la campagne auraient pu entraîner des répercussions sur l'ensemble des partis et des candidats, pouvant expliquer ces vacances. Dans le cadre de ce redécoupage, l'institution précise que la nouvelle direction du scrutin doit trouver les locaux pour le vote, imprimer des bulletins, réviser la liste électorale, embaucher et former du personnel notamment. Elle a cependant assuré l'intégrité du scrutin le 5 octobre. C'est ce qui complète vos actualités Arsenal Média. 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
1: 6h28 minutes. Comment ça va, Drummond? Si vous venez de vous joindre à nous, puis là je dis Drummond, mais partout au centre du Québec, si vous êtes à l'écoute sur la route, si vous travaillez comme camionneur, comme livreur, comme n'importe quoi, merci d'être là. Montez-moi le son, on retourne en musique dans quelques instants. Juste avant, je fais le tour de la météo, ok? 7 degrés ce matin seulement, c'est assez froid, on va se le dire. On attend 25 aujourd'hui, gros soleil. D'ailleurs, demain, ça s'est éclairci, tant mieux. On va avoir un 27 avec du soleil, deux journées de soleil. C'était supposé être jeudi, vendredi. Finalement, c'est vendredi, samedi, mais on chialera pas trop, hein? Merci, Dame Nature. Ce soir, cette nuit, on tombe à 11 degrés. C'est assez frais. Ça va se réchauffer les nuits pendant le week-end autour de 16-17. Et finalement, là, pour dimanche, on termine tout ça avec un petit peu de pluie, 60% de possibilité d'averse, maximum de 25. La semaine prochaine, on annonçait quasiment de la pluie à tous les jours. Puis là, ça a changé un petit peu. C'est à peu près une journée sur deux pour l'instant, mais en même temps, ça change tellement rapidement que peut-être que lundi, je vais vous chanter un tout autre refrain, hein? Ouais, on y va justement avec du monde qui chante pas mal mieux que moi, Vince Lemire avec Coup de tête, et les deux frères tout de suite après avec On a mis de la lumière. Vous écoutez Viva, je vous souhaite un excellent vendredi.

Oh, que l'été est loin d'être terminé, est loin d'être fini, en fait, si je choisis mes mots. Vous allez comprendre pourquoi je dis ça. 6h35, il y a une nouveauté musicale qui vient de sortir, OK? Puis pour de vrai, je pense que ça va fonctionner. Je pense que Mitsu, avec ses shows, a un petit peu de compétition pour la fin de l'été. Honnêtement, c'est très bon. J'ai bien aimé ça, moi, quand je l'ai écouté ce matin. De quoi je parle, là, parce que je vous fais languir un petit peu. Je parle de « Et c'est pas fini », chanson thème de, bon, Star Academy. Je pense que tout le monde la connaît, hein. Sauf que là, c'est un club mix. Donc, c'est un espèce de gros remix, beaucoup plus rythmé que la version originale. C'est Annie Villeneuve qui l'a sorti de manière officielle et c'est maintenant disponible à peu près partout, là, depuis ce matin. Je vous en fais écouter un petit extrait maintenant, puis après ça, on s'en rejase.

encore vu. Et hein, une chance pour moi qu'elle chante. Mais ouais, écoutez, si ça vous tente de l'entendre en intégralité, c'est disponible partout. Probablement qu'on va vous la jouer dans les prochains jours parce que j'ai comme l'impression que ça va être la trame de la fin de l'été. Puis ça donne envie d'une nouvelle saison de Star Academy. Je sais pas pour vous, là, mais moi, j'en aurais pris plus. Je sais pas pourquoi on a fait comme un espèce de retour, là, si vous voulez, avec la dernière édition qu'on a réussi à avoir tellement, mais tellement de chanteurs, de chanteuses incroyables qu'on a découvert. Joël Vogue qui est juste malade. Moi, mon coup de cœur, c'était Loïc. Je pense à Catherine Sans Regret aussi qui est excellente, qui a vendu Sold Out Québec et Montréal pour sa tournée. Après ça, évidemment, la grande gagnante, Tina, ben, tu sais, ça a pas de bon sens de juste arrêter ça comme ça. Mais je peux comprendre aussi que ça coûte cher de produire une émission dans ce genre-là. Puis j'ai comme le feeling, si on regarde la tendance, puis comme la recette un petit peu des émissions québécoises, que ça va finir par revenir à un moment donné, comme ça. Un petit peu sorti de nulle part, personne s'y en attendait, puis oh! Nouvelle édition de Star Academy. Bref, on retourne en musique. Marc Dupré, Danser la nuit. On a Patrice Michaud aussi qui s'en vient avec Vous êtes ici, toujours à Vivant.

0: Pour de vrai, j'ai l'impression que je cligne des yeux deux fois, je prends une petite gorgée d'eau ce matin, puis on a passé 15 minutes ensemble. 6h43, vous écoutez toujours, on part ça de même. C'est vendredi, la gang. Un dernier petit coup à donner là comme ça avant le week-end. Est-ce que vous étiez en congé cette semaine? Puis pour vous, c'est juste une journée de plus de congé qui se rajoute à la liste avant de retourner au travail. Ou bien peut-être que vos congés commencent à partir de la semaine prochaine. Peu importe dans quelle situation vous êtes, merci d'être là ce matin. Restez attentif. D'ailleurs, dans quelques instants, on retourne en musique avec des méchants bons hits. Ludovic Bourgeois, jamais s'oublier, nouveauté de cette année. On a aussi Sarah Vanderzen avec Fortune Tellers et Kain, un groupe d'ici qui est en tournée d'adieu. Pas le choix de le rementionner, ça me fait mal à chaque fois, mais c'est pas grave, j'encaisse le choc. C'est vendredi, comme dans le temps. Ça joue dans quelques minutes.
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Ça donne envie de danser quand même, dit Sarah Vanderzen comme ça avec Fortune Tellers, 6h49. Si ça vous tente de danser, justement, j'ai peut-être une bonne nouvelle pour vous. Festival de danse country de Drummondville, 21-22 août, c'est-à-dire quoi? Oh! Aujourd'hui et demain, on va pouvoir en profiter. C'est évidemment quelque chose qui va se passer là maintenant en fin de semaine, mais vous les avez peut-être déjà vus aussi directement au parc Woodyatt, là, au pavillon de la danse. C'est vraiment beaucoup d'ambiance, évidemment. Une petite salutation là à Myriam, à Vincent, à Sophie, toute l'équipe pour leur belle évolution hein, dans les dernières années. Ça fait maintenant quoi 7-8 ans là que l'école existe. On est passé de une seule enseignante avec à peu près une trentaine d'élèves de danse à maintenant 6 enseignants, plus de 400 élèves. Vraiment, vraiment cool. Si ça vous tente d'avoir un petit peu plus de détails là, sur cet événement-là, Festival de danse country de Drummondville, il y a une page Facebook pour l'événement, aussi simple que ça. Dansez-vous du country? Moi, j'ai essayé. J'ai essayé pour faire plaisir à ma blonde. C'est ça. Je pense que ça résume bien la situation. Non, mais honnêtement, j'en ai appris 2-3 des danses country là parce que j'ai travaillé dans le domaine des clubs de nuit, de la danse, des bars et tout ça là pendant à peu près un an et demi. J'étais barman. Fait que bon, à force de voir les gens danser puis tout ça, puis des soirées bien arrosées, j'ai appris quelques pas, mais pas parce que j'aime ça que je suis nécessairement bon. Je laisse ça à ceux qui trippent puis ceux qui s'ajoutent des chapeaux puis des bottes de cowboy puis des ceintures avec des grosses boucles en métal. Je trouve ça vraiment magnifique à voir par contre de la danse country. C'est impressionnant. Puis pour ceux et celles qui en font et que vous êtes en forme. Parce qu'après une soirée de danse, là, t'as mal aux pieds, t'as mal aux jambes, mais tu te sens bien. C'est tellement libérateur de danser comme ça. On retourne en musique. On a quelqu'un qui s'en vient, comme je l'ai déjà mentionné un peu plus tôt, comme dans le temps, juste avant la dernière de Ludovic Bourgeois avec Jamais s'oublier. J'espère que vous passez une belle matinée jusqu'à présent. Montez-moi le son, vous écoutez toujours. On passe ça de même, toujours sur les ondes du 105.3.

0: Hey, déjà une première heure qui se termine, c'est fou comment ça va vite à matin. Je pense que ça fait trois fois que je le dis, mais c'est vrai. J'ai vraiment ce feeling-là. On est avec Louis-Philippe Arnoirel en studio, 6h57. LP, c'est ton bulletin d'information nationale qui s'en vient dans les prochains instants. Mais dans la prochaine heure, on va aussi se parler de quelque chose qui se passe ici.
1: La randonnée du souvenir Thierry Leroux, en fait, là, que vous avez peut-être vu voir partir là dans la journée d'hier. Il y a d'autres départs qui sont prévus dans la région, d'ailleurs, au cours des prochaines journées. Mais on vous explique un peu là qu'est-ce qui en est par rapport à cet événement-là.
0: OK, excellent. Donc, restez là pour les informations nationales en début d'heure. Tour de la météo aussi. Honnêtement, des très bonnes nouvelles pour le week-end. Je vous dis ça de même. R.E.M. avec Losing My Religion, ça s'en vient. On a Shakira et Burna Boy avec Die Die aussi. Grosse nouveauté de l'année. Tout ça, toujours à Vivant.
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4: Bon vendredi, ici Louis-Philippe Arnoirel. Le vice-président américain J.D. Vance a donné son avis lors d'une collecte de fonds avant-hier sur le nouvel accord commercial conclu avec le Canada. Il a affirmé que Mark Carney présentait l'accord comme une victoire pour le Canada, alors qu'il a fait beaucoup de concessions, selon le vice-président. Monsieur Vance a ajouté que le chef du Parti conservateur, Pierre Poilievre, avait été sans importance dans les négociations. Selon ses dires, c'est plutôt le député conservateur ontarien Jamil Giovanni, un ami de J.D. Vance, qui aurait fait pencher la balance pour le Canada. Selon plusieurs médias, cet accord prévoit que les États-Unis réduiront les droits de douane sectoriels sur les automobiles, l'acier et l'aluminium canadiens. Par ailleurs, plusieurs consommateurs affirment qu'ils ne recommenceront pas à acheter des produits alcoolisés américains, même si ceux-ci font leur retour sur les tablettes des magasins. L'interdiction des alcools américains est devenue un point central des négociations commerciales entre le Canada et les États-Unis. Mark Carney a demandé aux provinces de se préparer à lever cette interdiction. Plusieurs consommateurs rencontrés par la presse canadienne ont soutenu cependant qu'ils n'ont pas l'intention de recommencer à acheter de l'alcool américain. Les pharmaciens disposeront bientôt de plus de pouvoir pour aider à désengorger la première ligne. À partir du 9 décembre, ils auront davantage d'autonomie pour renouveler des ordonnances et traiter des conditions courantes ainsi que des maladies chroniques. Cette annonce fait suite au projet de loi 67 adopté en 2024 qui vise à élargir certaines pratiques professionnelles dans le domaine de la santé, dont celle des pharmaciens. L'objectif derrière le projet de loi est de désengorger la première ligne afin que tout ne repose pas sur les épaules des médecins. Et rapidement, Québec solidaire a dévoilé hier son identité visuelle pour la campagne électorale qui doit être déclenchée dans environ une semaine. « C'est possible » est le slogan sur lequel s'est arrêtée la formation, souhaitant mettre de l'avant que ses engagements sont réalisables. Logement, coût de l'épicerie, transport collectif et redistribution de la richesse font partie des priorités. C'est ce qui complète vos actualités Arsenal Média. Passez une bonne journée sur nos ondes.
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1: Et c'est reparti, deuxième heure qui commence dans Par ça de même, toujours sur les ondes du 105.3. Vous écoutez Viva en ce beau vendredi. Hein, ça pourrait s'appeler Vivadredi?
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1: Ouais, je l'ai accroché comme trois fois en dedans de trois secondes. C'est incroyable. Bon matin, Tommy Cotard qui est avec vous. Louis-Philippe Arnoirel qui est là aussi. Ouais. Dans à peu près, mettons, 7-8 minutes, on va se jaser pour un départ qui s'est produit ici à Drummond. Plus de détails à venir. On est à 7 degrés ce matin. C'est froid. Mais ça se réchauffe. Ça se réchauffe lentement, mais sûrement. En fait, je viens de rafraîchir la page. Fait que désolé, c'est mon erreur. On est rendu à 9 degrés. Voilà, c'est la preuve que ça se réchauffe. Dans le dernier 30 minutes, on a gagné 2 degrés. C'est le fun. 25 degrés attendus aujourd'hui, 26 ressentis, gros soleil toute la journée. Demain, 27 ressentis, 32 avec l'humidex. Ouais, c'est du soleil demain aussi. On annonçait de la pluie en début de semaine, fait qu'on va le prendre, ce petit changement-là. Je pense qu'on va vraiment pouvoir en profiter là pour être à l'extérieur puis profiter des événements. J'ai parlé d'un festival de danse country qui commence aujourd'hui. Ben, c'est parfait. C'est le bon timing. 11 degrés seulement pendant la nuit, par contre. Fait qu'avant d'aller danser, peut-être fermer les fenêtres. Pour dimanche, 25 possibilités d'averse à 60%. C'est comme ça qu'on termine la semaine. Et d'ailleurs, la semaine prochaine, quand même pas mal de temps gris qui nous attend. Fait que profitez-en de votre week-end. Losing My Religion, R.E.M. Ça joue à l'instant, vous l'entendez déjà tout de suite après. C'est Die Die, Shakira et Burna Boy, toujours à Viva. Je vous souhaite un excellent vendredi.

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0: Il est 7h11, on va parler avec Louis-Philippe Arnoirel. Il y a eu un départ ici, à Drummondville. Un départ qui était rempli d'émotions, évidemment.
1: Oui, ben ça s'est passé, c'était en l'honneur.

0: de l'agent Thierry Leroux, en fait, là, qui est une histoire que vous vous rappelez peut-être, là, ça s'est quand même passé en 2016, donc pour les 10 ans de ce policier-là, là, qui était déployé du côté de Lac-Simon, qui est à l'ouest de Mont-Tremblant, en fait, là, proche de la frontière avec l'Ontario, et qui a été atteint là, mortellement par un tir lors d'une intervention, là, et qui est succombé à ses blessures, donc il y a 10 ans maintenant. Et donc, en l'honneur de cette, pas de cet événement-là, mais en l'honneur de la personne, en l'honneur de Thierry Leroux, là, il y a une mobilisation qui a commencé hier, ici à Drummondville, avec des cyclistes qui s'en vont du côté de Nicolet, parce que c'est là qu'il a fait son étude, bien évidemment, avec l'École nationale de police qu'on se retrouve, qui se retrouve de ce côté-là, et qui va se poursuivre au cours des prochains jours. On sait, entre autres, là, qu'ils vont passer dans le coin de Durham-Sud, Actonville aussi, là, pendant la fin de semaine. Et la raison qu'on en parle aussi, c'est que toi, tu as vu sur les réseaux sociaux, en fait, là, que tu avais les étudiants du Collège Élis, là, qui ont participé à cet événement-là aussi, qui ont fait une aide d'honneur en l'honneur du peloton qui a participé à ça et qui était en fait, en somme toute, là, un bon moment de rendre hommage à cette personne-là.
1: Et voilà. Puis tu sais, je pense que c'est important, puis on a la chance, le privilège de pouvoir en parler ce matin, fait juste de rajouter un brin d'information, tu sais, pour monsieur, madame, tout le monde qui serait peut-être passé à côté de la nouvelle. Si vous voulez voir d'autres départs, il y en aura d'autres, là.
0: Exact. Et on va garder évidemment là, des détails là-dessus pour savoir moi aussi là à quel moment les cyclistes vont passer, à quel moment que je peux les attraper. Comme je dis, ça se passe pendant la fin de semaine, là, fait que je vais essayer qu'on puisse en reparler là en début de semaine prochaine, là, faire un petit wrap-up là de qu'est-ce qui s'est passé pendant cet événement-là.
1: Voilà, merci LP pour les détails. On retourne en musique maintenant, déjà. Ouais, on continue parce que ça va vite ce matin. Il est déjà rendu 7h13. On a Marie-Mé avec Mentir qui joue à l'instant. Et ensuite, ils font souvent de la musique ensemble. Simple Plan avec Summer Paradise.

0: C'est très brumeux à l'extérieur. Gardez ça en tête si vous prenez la route là dans les prochains instants. Quand je me suis rendu en studio, ça l'était, mais souvent c'est le genre de brune qui disparaît rapidement le matin. Fait que j'en ai pas fait tout un cas. Par contre, là...
1: 7h30, ça commence à être tard.
0: Ben, c'est ça. Là, il est rendu 7h30, il y en a encore. Fait que gardez ça en tête, malgré que le soleil se lève, ça devrait se dissiper bientôt. Tu sais, mettons, tous les sites météo que je regarde ce matin disent que les nappes de brouillard se dissipent en matinée. Normalement, à cette heure-là, il y en a plus.
1: Ouais. Et présentement, sur Québec 51, on voyait aussi que là, sur les grands axes, autoroute 55, autoroute 20, il n'y a pas de ralentissement non plus. Là. Donc, à ma connaissance, tout se passe bien. On fait juste faire attention si jamais la visibilité est réduite.
0: Voilà.
1: Et voilà.
0: Puis si jamais vous entrez dans une zone où il y a vraiment beaucoup de brouillard, là, vous pouvez tout simplement allumer vos quatre flashers. On pourrait dire en bon québécois, là, les quatre phares indicatifs, juste pour être sûr que tout le monde vous voit bien, là, si jamais 100%. Vous sentez le besoin. Là. Bulletin d'information locale qui s'en vient. LP, tu nous jases de quoi ce matin?
1: J'ai parlé d'itinérance avec l'organisme Drummondvillois, l'Ensoleillement, en fait, qui m'a parlé de... parce qu'il a été beaucoup question de la hutte, l'hébergement de transition, comment est-ce qu'on est capable de sortir ce monde-là de la rue et tout ça. Alors, voir un peu la vision de l'organisme qui travaille sur notre territoire, l'Ensoleillement, là-dessus, ça s'en vient dans quelques instants.
0: Et voilà, tout de suite après, évidemment, on en parle plus en détail de cette météo-là. Je le rementionnerai, le brouillard de ce matin. Daddy Yankee avec Sonriel, ça s'en vient en musique aussi. Et on va parler avec Marc-André Gagnon du Joker Pub Ludique aussi. La chronique est à venir aux alentours de 7h30 ce matin.
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13: Bon vendredi, ici Louis-Philippe Arnoirel. L'organisme drummondvillois L'Ensoleillement réclame des infrastructures permettant de développer un service d'hébergement de transition, jumelant le logement et l'accompagnement afin de sortir les personnes en situation d'itinérance de la rue. Le système actuellement réfléchi par l'organisation ferait passer la clientèle d'un hébergement d'urgence à une unité partagée avec 4 autres usagers avant de les diriger éventuellement vers une résidence permanente à l'interne ou sur le marché locatif privé, le tout sous un même toit de 3 étages. Cette structure pourrait répondre aux besoins d'une 60aine de personnes à Drummondville, estime le directeur général François Gosselin.
14: Parce qu'on parle de 35 places que nous sont comblées pratiquement tous les jours. Puis là, on calcule pas ceux qui sont en campement, on calcule pas ceux qui vont coucher ces divans de Pierre-Jean-Jacques. Donc, on calcule qu'il y a vraiment un besoin là, d'à peu près une 60aine de personnes qui sont en situation d'itinérance.
13: La MRC de Drummond est à préparer un cadre réglementaire pour l'énergie éolienne. Il doit permettre d'encadrer les projets pouvant être soumis à l'appel d'offres lancé par Hydro-Québec. La MRC précise qu'aucune initiative provenant de la filière éolienne n'est actuellement proposée sur le territoire. Les détails d'une démarche d'information et de participation publique sont attendus au cours des prochains jours. Et à moins d'une semaine du déclenchement probable des élections provinciales, 2 candidats ont pour l'instant été confirmés parmi les 5 principaux partis politiques dans la circonscription de Marie Lacoste-Girin-Lajoie. Élections Québec explique que des changements effectués à moins de 4 mois du début de la campagne auraient pu entraîner des répercussions sur l'ensemble des partis et des candidats, pouvant expliquer ces vacances. Dans le cadre de ce redécoupage, l'institution précise que la nouvelle direction du scrutin doit trouver les locaux pour le vote, imprimer des bulletins, réviser la liste électorale, embaucher et former du personnel notamment. Elle a cependant assuré l'intégrité du scrutin le 5 octobre. C'est ce qui complète vos actualités Arsenal Média. 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
0: Il y a beaucoup de brume ce matin sur la route. Faites attention hein, si vous vous déplacez dans certains secteurs là proches des autoroutes aussi. Là, ça peut réduire un petit peu la visibilité. Peut-être allumer les 4 flashers si vous en ressentez le besoin, autant pour vous que pour les autres hein, qui vous suivent ou que vous suivez. 9 degrés à l'extérieur ce matin, ça monte très lentement. Très, très lentement, mais on attend pourtant quand même 25 aujourd'hui. Ressenti 26. C'est une belle journée d'été qui nous attend. Grand soleil tout au long de la journée. On devrait avoir aucune trace de nuages. Fait qu'à part la brume, là, je vous dirais que c'est parfait. Parfait comme finition de semaine. Pour ce soir et cette nuit, on parle de 11 degrés seulement, ciel dégagé. Et demain où on annonçait de la pluie depuis presque toute la semaine, finalement, c'est du soleil aussi. 27 degrés ressenti, 32. Encore plus chaud, encore plus beau qu'aujourd'hui. Dimanche, ça n'a pas changé. C'est encore de la pluie qui nous attend pour finir la semaine. Daddy Yankee avec Sunriel, ça joue à l'instant toujours à Viva. Et tout de suite après, on a la chronique du Joker Pub Ludique avec Marc-André Gagnon. Restez là, à Viva.
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1: Je vous souhaite un excellent réveil. Bienvenue à ceux et celles qui viennent d'ouvrir la radio. Montez-moi le son parce qu'on a un bel invité ici en studio avec nous. Marc-André Gagnon du Joker Pub Ludique. Comment ça va ce matin?
2: Ça va très bien. Comment ça va, Tommy?
1: Ça va super bien. Hey, là, c'est malade parce que cette chronique-là, c'est pour souligner quelque chose de vraiment important pour le Joker, puis je veux pas te voler le spotlight, je te laisse l'annoncer.
2: Sortez les confettis, ça fait 10 ans cette année que le Joker est ouvert, puis on fête ça en grand.
1: C'est malade, félicitations pour faire des choses,
2: merci.
1: Pour vrai, c'est malade, puis ça fonctionne tellement bien votre affaire, moi je suis sûr que dans 10 ans on va se reparler pour le 20e.
2: Ah merci, j'espère que c'est encore avec toi mon cher Demi.
1: Ok oui, hey, là ça s'en vient, c'est la fin de semaine du 29-30 août.
2: C'est ça.
1: Mais vous avez comme une espèce de soirée un peu plus intime, un peu plus cosy la veille.
2: Ouais, donc le 28, là, on a appelé tous les anciens employés, dans le fond, toute la grande famille Joker avec la presse, etc. Donc d'autres Jokers aussi pour venir fêter ça en grand. Fait que, mais reste qu'on est ouvert. Fait que si vous venez faire le party avec la famille Joker, voir ça ressemble à quoi, ben vous êtes les bienvenus. Là. Ça, c'est le 28, ça s'en vient. Ça va être super la fun, c'est vraiment fou, en soirée. Là.
1: Ça va être fou, puis si justement vous restez ouvert, ça veut dire qu'il y a probablement des anciens employés qui vont jouer, puis que ça va monter le niveau peut-être là aux tables.
2: Ok oui, j'ai bien hâte de... J'ai des rematchs qui m'attendent.
1: Oh, ok, vengeance personnelle.
2: Oh yeah.
1: Écoute, là après ça, évidemment, la soirée du 29, du 30, samedi, dimanche, c'est votre week-end 10e anniversaire.
2: Ouais.
1: Ça va être évidemment un gros week-end pour vous autres, pour les employés, puis le monde sur place. Est-ce que n'importe qui peut se présenter ou il va falloir comme réserver sa place d'avance?
2: Évidemment, on peut toujours se présenter n'importe quand, mais on conseille vraiment de réserver parce qu'en ce moment, il y a un concours qui roule.
1: OK!
2: Yeah! Dès que tu réserves une réservation égale une chance de gagner une boîte de 250$ de valeur Joker en jeu.
1: Ah ouais, c'est yes. Malade! Mais mettons, juste pour être sûr de comprendre, mettons, je me pointe là-bas, puis j'ai avec moi 3 amis. Fait qu'au total, on est 4. On a-tu une participation pour le concours ou 4, dans le fond?
2: 4.
1: OK, c'est bon.
2: Amenez-les votre monde.
1: Plus on a de chance de gagner, là.
2: Amenez-les votre monde, c'est ça qu'on veut.
1: Après ça, c'est nous autres qui nous arrangent pour séparer le 250 de jeux, là.
2: C'est ça. Si tu réserves au nom de Toby, c'est Toby qui gagne les jeux. Ben, c'est ça. Il va en avoir assez pour 250. On peut se partager ça sans problème,
1: ben,
2: je suis sûr.
1: Ben oui, certain. Ça veut dire que si vous nous écoutez ce matin... Vous autres, appelez vos amis puis faites la réservation.
2: Exactement.
1: All right. Évidemment, j'imagine qu'il va y avoir peut-être des offres spéciales la soirée même. Est-ce que vous avez des rabais particuliers?
2: Beaucoup de rabais. Pas okay. Quelque chose forcément qu'on peut parler en radio. C'est beaucoup de rabais bar. Mais soyez au courant, ça va faire la fête, hein, s'il vous plaît. Là, c'est clair.
1: Bon. Fait que, mettons, pour ceux et celles qui... connaissent un peu moins le Joker, tu veux-tu juste expliquer ce que vous allez faire pendant la fin de semaine?
2: Oui, donc le Joker, ça, pub ludique, donc on boit, on mange, on joue, c'est notre créneau. Fait qu'autant on boit, on mange une bonne poutine, autant qu'on boit une bonne bière ou un bon cocktail, puis après ça, ben, on joue. Ça peut être en famille, entre amis, tu sais, on a beaucoup d'ambiances distinctes. Là, pour ça, j'ai 2 salles qui séparent vraiment les ambiances, ça c'est parfait pour ça.
1: Okay.
2: Si tu veux, autant un petit jeu tranquille que faire un jeu niaiseux sur le party, là, c'est ça qui est parfait.
1: Ok, alright. Puis là, je sais que c'est dans 2 jours, si je me trompe pas, parce qu'on a déjà parlé ensemble, vous avez votre événement du bazar qui s'en vient.
2: Exactement.
1: Puis, pendant cet événement-là aussi, vous avez un concours. Ça, vous aimez ça, vous compliquez la vie.
2: On est généreux comme ça. Ouais, il y a 2 concours qui roulent. Fait que c'est après-demain le bazar. Donc, 150$ de valeur de jeu à gagner aussi si tu viens apporter des jeux avant pour la vente.
1: Puis ça, si je me souviens, c'est pour chaque jeu que tu rapportes,
2: exactement,
1: t'as une participation pour le concours.
2: Exactement.
1: C'est ça?
2: Fait que tu rapportes 150 jeux, tu vas avoir 150 participations pour le tirage de la boîte à 150$.
1: Puis mettons, le monde qui nous écoute ce matin, il est-tu trop tard pour ramener des jeux? C'est dans 2 jours, tu sais, ça s'en vient.
2: Techniquement, t'as jusqu'à demain soir pour ça.
1: OK, fait qu'il est pas trop tard.
2: Non, c'est ça.
1: Fait que là, si vous avez des vieux jeux à la maison qui sont complets ou presque complets, mais d'ailleurs, je pense que les gens peuvent ramener des jeux qui sont incomplets, mais il faut qu'ils notent, c'est ça?
2: Oui, exactement.
1: OK, fait que là, si vous avez des vieux jeux, mettons, qui accumulent la poussière, vous voulez du crédit pour racheter des nouveaux jeux, refaire votre bibliothèque, c'est encore le temps. En plus, on participe au concours, puis rendu là, ben on réserve pour la fin de semaine du 29-30.
2: Exactement. C'est la semaine Joker aujourd'hui.
1: Je pense qu'on a un plan, là.
2: Oh yeah!
1: C'est bon, ben hey, merci Marc-André d'être passé. Veux-tu juste rappeler vos réseaux sociaux, votre site internet, internet pour
2: les gens exactement, donc la page de Joker Pub Drummondville là, sur Facebook ou Instagram, et sinon là, notre site internet jokerpub.ca section Drummondville, vous allez tout avoir là-dessus.
1: Et voilà, hey, félicitations encore pour vos 10e anniversaire.
2: Merci
1: J'espère
2: beaucoup.
1: J'espère que votre bazar et que votre week-end là, d'anniversaire va bien se dérouler.
2: Merci Tommy.

0: Charlotte Cardin avec Fou N'importe Où. Il est déjà rendu 7h43. Comment ça va ce matin, la gang? Hein? Si vous venez d'arriver, on a encore de la bonne musique qui s'en vient dans quelques minutes. Les bébés avec Loulou, Tovlo et Stromae pour leur nouveauté Des Fleurs. Puis on va aussi avoir Ella Langley avec Be Her. Ella Langley, est-ce qu'elle peut comme laisser une chance aux autres? Ça serait le fun. Je pense qu'elle est rendue dans le top 1 pour la catégorie country du Billboard Hot 100. Elle a battu là Morgan Wallen, elle a battu Taylor Swift pour les chansons évidemment country de la pop star. Sa chanson, Choosing Texas, et voilà, merci LP qui me souffle la réponse. Sa chanson Choosing Texas qui a battu des records au numéro 1 du Billboard Hot 100 pendant je sais plus combien de semaines, je sais même plus, on est rendu à combien. Et évidemment, Be Her aussi qui est dans le top 10. Je pense qu'Ella Langley a 3 chansons au total présentement dans le top 10. Ça a pas de bon sens. Pour une fille qui était vraiment peu connue avant justement Choosing Texas, je pense que ça en sort très très bien. Tout ça, ça s'en vient dans quelques instants, toujours à Viva.
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0: Bon, là, la gang, il nous reste un gros 45 minutes ensemble déjà, hein, parce qu'il est 7h57 minutes, puis il va y avoir du stock dans les prochains instants. Évidemment, il y a la question extrême aux alentours de 8h20.
1: Oui. Mais il va y avoir 6% plus de stock.
0: Et voilà, exactement. Je ne sais pas si vous avez vu passer ça dans l'actualité. On en a parlé plus tôt cette semaine et hier d'ailleurs. Le lait 6% a fait son arrivée au Québec. Ça a l'air que c'était déjà quelque chose de comme bien connu puis de normal ailleurs dans le Canada, mais ici au Québec, on n'avait pas. Le plus haut que ça se rendait, c'était
1: 3,25. Exact. Ouais,
0: 3,25.
1: 25, pardon.
0: Oui, oui, oui. Puis d'ailleurs, c'est comme le lait que bien des parents donnent à leurs enfants parce que c'est plus nutritif, c'est plus gras. Puis nanana. Bon, parfait. 6%?
1: Ouais.
0: C'est genre le double.
1: On salue la gang du dépanneur Réming qui écoute d'ailleurs le 105.3. On les salue et on va faire une dégustation. On leur a dit là, parce qu'on leur a donné une poche de lait 6%.
0: C'est oui.
1: C'était à peu près les seuls
0: qui restaient.
1: C'est
0: parce que ça se vend juste en poche puis on n'a pas besoin de 3. T'sais, on va faire le test de goût, mais après ça...
1: Fait que la gang, on essaye ça ensemble.
0: Ça risque d'être 8h11, vraiment ça. Drôle.
1: Très
0: autour de 8h11, Olivier Bombardier qui est arrivé d'ailleurs en studio, fait qu'on va l'inviter, question d'avoir encore plus de fun avec nous autres. Les informations nationales dans quelques instants, tour de la météo en début d'heure, Human League avec Human, ça joue un gros hit de 86 pour se rappeler des bons souvenirs. Harry Styles aussi avec Sign of the Times. Restez là, tout ça, ça s'en vient juste dans les 20 prochaines. Toujours à Viva.
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3: Bon vendredi, ici Louis-Philippe Arnoirel. Le vice-président américain J.D. Vance a donné son avis lors d'une collecte de fonds avant-hier sur le nouvel accord commercial conclu avec le Canada. Il a affirmé que Mark Carney présentait l'accord comme une victoire pour le Canada, alors qu'il a fait beaucoup de concessions, selon le vice-président. Monsieur Vance a ajouté que le chef du Parti conservateur, Pierre Poilievre, avait été sans importance dans les négociations. Selon ses dires, c'est plutôt le député conservateur ontarien Jamil Giovanni, un ami de J.D. Vance, qui aurait fait pencher la balance pour le Canada. Selon plusieurs médias, cet accord prévoit que les États-Unis réduiront les droits de douane sectoriels sur les automobiles, l'acier et l'aluminium canadiens. Par ailleurs, plusieurs consommateurs affirment qu'ils ne recommenceront pas à acheter des produits alcoolisés américains, même si ceux-ci font leur retour sur les tablettes des magasins. L'interdiction des alcools américains est devenue un point central des négociations commerciales entre le Canada et les États-Unis. Mark Carney a demandé aux provinces de se préparer à lever cette interdiction. Plusieurs consommateurs rencontrés par la presse canadienne ont soutenu cependant qu'ils n'ont pas l'intention de recommencer à acheter de l'alcool américain. Les pharmaciens disposeront bientôt de plus de pouvoir pour aider à désengorger la première ligne. À partir du 9 décembre, ils auront davantage d'autonomie pour renouveler des ordonnances et traiter des conditions courantes ainsi que des maladies chroniques. Cette annonce fait suite au projet de loi 67 adopté en 2024 qui vise à élargir certaines pratiques professionnelles dans le domaine de la santé, dont celle des pharmaciens. L'objectif derrière le projet de loi est de désengorger la première ligne afin que tout ne repose pas sur les épaules des médecins. Et rapidement, Québec solidaire a dévoilé hier son identité visuelle pour la campagne électorale qui doit être déclenchée dans environ une semaine. « C'est possible » est le slogan sur lequel s'est arrêtée la formation, souhaitant mettre de l'avant que ses engagements sont réalisables. Logement, coût de l'épicerie, transport collectif et redistribution de la richesse font partie des priorités. C'est ce qui complète vos actualités Arsenal Média. Passez une bonne journée sur nos ondes.

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1: 8h03, comment ça va ce matin, la gang? C'est vendredi, il fait beau, il commence à faire chaud aussi. Hey, ce matin, c'était frais, par exemple. Tommy Coder qui vous jase, évidemment, sur les ondes du 105.3. Merci d'être là, un petit peu partout à travers le centre du Québec, ici à Drummond aussi. On a du monde qui nous écoute sur la route le plus longtemps possible. Si jamais vous travaillez bien loin, mettons en Montérégie, sur l'île de Montréal, ça commence à perdre un petit peu le signal, vous pouvez toujours aller sur le vivadrummondville.com pour nous écouter en direct de n'importe où, n'importe quand. C'est gratuit. On est rendu à 13 ce matin. Il faisait 7 au réveil. C'était un petit peu plus frisquet, hein, en début de show. 25 attendu aujourd'hui, ressenti autour de 26-27. Ce soir, cette nuit, 11 seulement. Si jamais là vous sortez pour faire des activités, vous allez avoir du gros fun, passer une belle soirée avec des amis, de la famille, peut-être fermer les fenêtres juste avant de partir ou les laisser ouvertes, dépendamment c'est quoi l'objectif désiré. Sinon, pour demain, 27 degrés avec du gros soleil. On prévoyait de la pluie pour samedi. On va le prendre. Pour de vrai, je pense que ça va faire du bien à tout le monde. Hey, pour dimanche, évidemment, ça n'a pas changé depuis le début de la semaine. C'est encore de la pluie qui est attendue avec 60% de chance. Et restez là, parce qu'après Human League Human, qu'on entend déjà, Harry Styles aussi, Sign of the Times, on va goûter à du lait 6%. Ça me tente moyen. J'ai Louis-Philippe Arnoirel et Olivier Bombardier qui vont venir goûter ça avec moi en studio. On a magasiné comme des malades pour en trouver. On vous explique tout ça dans quelques minutes. Toujours à Viva. Est-ce que vous l'avez goûté? Est-ce que vous connaissiez déjà ça, le lait 6%? Est-ce que vous pensez goûter ou pour vous, c'est déjà un non? Je vous pose ces questions-là. 819-445-1053. Textez-moi. Hein? Bon matin.

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1: Whoopalaï! 8h11, 8h12 à l'instant. J'espère que vous allez bien. Tommy Coderre qui est avec vous. Olivier Bombardier aussi qui est en studio. Louis-Philippe Arnoirel.
2: Hello!
1: Les gars, est-ce que vous aviez hâte à ce moment-là ce matin ou pas?
3: Je suis excité. J'ai pas dormi de la nuit.
1: Probablement que t'es le seul ici.
3: J'ai 2 heures de sommeil.
2: J'ai rêvé de verre de lait.
3: Oui.
2: 6%.
3: Je comptais pas les moutons, je comptais les vaches.
1: J'ai rêvé que j'étais malade moi ce matin pour pas faire ça.
2: Mais pas de billet du médecin.
1: C'est ça. Mais c'était mon idée, fait que je l'assume. Le lait 6% qui a fait son arrivée au Québec, ça existait déjà ailleurs dans le Canada, mais là, on en a ici. Puis bon, évidemment, ça, c'est du lait qui sert plus à faire des recettes. On va tout de suite mettre ça au clair. 6%, c'est grand petit peu pire.
2: C'est un bon verre de lait avant d'aller se coucher avec des biscuits. Là.
1: Non, vraiment pas. Puis d'ailleurs, le lait qu'on donne aux bébés, c'est 3,25. C'était le lait le plus gras qu'on avait au Québec.
3: Mais déjà que je trouve ça assez gras.
1: Il y en a qui prendraient jamais un bol de céréales 3,25, qui mettraient ça non plus dans leur café. Puis, fait que là, on tombe à 6. Là.
2: Puis là, Tommy, toi puis moi, hier, avant midi, on est parti de la station, on a fait les épiceries un peu partout.
1: On a fait 3 épiceries différentes.
2: À Drummond.
1: Aucune trace de 6%.
2: Il y a une épicerie qui nous avait dit, ah oui, on le tient, on l'a juste pas en ce moment. Donc là, moi, je me suis rappelé, hey, le dépanneur Heming.
1: Ouais.
2: Sur de l'autre côté de la
1: rue ici
2: à Drummondville, qui avait dit sur les réseaux sociaux, on en a reçu, qui va y goûter? Fait que là, je les appelle. Hey, peux-vous nous réserver un sac de
1: lait? Nous réserver! Puis clairement, au téléphone, était genre, wow.
2: Ouais, non, il devrait en rester.
3: Ah, mais ça veut dire que ça s'est garoché.
1: Je penserais pas, non, parce que on était leur première vente de lait 6%.
3: Ah!
1: Mais tu sais, ça vient d'arriver. Ça vient juste d'arriver. Fait que tu sais, eux autres aussi, ils pensaient y goûter. Fait qu'on leur a laissé une poche parce que ça se vend en poche de lait, c'est pas en carton. Mmh. Je sais pas si c'est pour mieux être conservé ou peu importe, mais on a pas besoin de 3 poches. Là.
2: Normalement, parce qu'ils écoutent le 105.3 là, du côté du dépanneur Heming, ils nous écoutent en ce moment.
1: Ouais,
2: ils sont supposés peut-être goûter ça
1: en même temps que nous
2: autres. Fait que si c'est ce que vous faites finalement, le 819-445-1053, textez-nous, le dépanneur Heming, on veut savoir vous autres, vous avez pensé quoi de ça.
1: Ouais. Fait que là, on y va, ok? Pour le lait 6%, première des choses, c'est gras en petit peu pair. T'as-tu encore... Le sac avec
3: oui, les pourcentages. Ben oui, je peux les nommer dans le fond. Lipid fat, 15 grammes, OK? Mais ce qui m'a le plus impressionné, c'est les protéines. Moi, je suis un grand amateur de protéines. 8 grammes de prots!
1: C'est beaucoup ou c'est pas
3: beaucoup? Faut que t'en bois ma tabarouette. Tu sais, moi, habituellement, là, je dois manger comme 150 grammes de viande, là.
1: Ouais.
3: Et je pourrais pas dire c'est comment protéiner.
2: Attends, j'ai renversé un petit peu plus.
1: OK, et ça, c'est la deuxième affaire, la gang. Là, on s'est fait des petits verres.
3: Ouais. Avec 220
1: mettons qu'on
3: calories.
1: Le spin, là, un peu comme un verre de vin, là.
2: Ah, ça laisse des traces dans le verre, hein.
1: Les rebords que ça te crée.
2: C'est graisseux.
1: C'est tellement gras. Si ma mère est à l'écoute ce matin, je suis pas mal sûr qu'elle a le cœur qui lève. Elle, ça l'écœure. Tu sais, la petite goutte de lait qui reste tout le temps sur le bord, là. Pour elle, ça, c'est sa plaie, là.
2: Ça sent le lait. On va se dire, ça pas une odeur qui est particulière. Ça sent le verre.
1: Ça sent
2: de lait.
1: Fort le lait.
2: Okay. Okay. Hey, c'est vrai que c'est blanc, ça, par exemple.
3: Ah oui. Mais il faut pas faire de blanc en onde, par exemple, là. Y a-tu une personne qui, pendant que vous buvez.
1: Mais non, pas grave. Maintenant.
3: On vous entend
1: faire.
3: Allez, let's go! Attendez. Ben, vous voyons donc.
1: C'est de la crème.
3: C'est de la crème,
2: c'est
3: la gang.
2: C'est pas tout à fait de la crème, mais c'est pas crémeux. Tout à fait du lait. On va se le dire.
1: Ça glisse dans la bouche comme du lait, ça goûte la crème.
3: On dirait que c'est de la crème solaire.
2: C'est très bon descriptif.
3: C'est de la crème solaire, là, pour vrai. C'est comme si je buvais.
1: Ça protège des rayons UV, cette affaire-là.
3: Ben oui. Je vais me retrouver à être badgeonné de crème solaire tantôt, là.
1: OK. Fait que regardez les réseaux sociaux de Louis Bombardier. Mais va se renverser du lait sur le corps.
3: Pour être franc avec vous, là. Quand j'étais jeune, on en buvait du 3,25, OK?
1: Ouais.
3: Et je sais pas, c'est comme... Je vois pas la différence.
1: Tu vois pas la différence?
3: Non, je vois pas la différence.
1: Non, c'est pour de vrai. Il aurait fallu acheter, mettons...
3: Un 3,25.
1: Il aurait fallu acheter du 1, du 2, ou peu importe, juste pour comparer, là, parce
2: ça
1: que...
2: Ça reste sur ta langue.
1: Ah oui, mais j'ai l'impression que toute ma bouche est...
3: Ouais.
1: comme couverte de lait. Ça
2: reste. Il y a de la peinture, là. Il y a de la peinture sur les murs de la bouche, là, qui vient d'être appliquée, là.
1: Ouais. Si vous êtes le genre de personne qui manquait de salive dans la vie.
2: Ah oui, tout à fait. Tout à fait.
1: Tu sais, des fois, on prend, mettons, un bon verre de limonade pour se rafraîchir, mais après ça, t'as l'impression d'avoir encore plus soif. Tu prends une petite gorgée de lait 6%, t'as plus soif.
2: On va verser un deuxième verre.
3: Pour vrai, c'est vraiment bon.
2: Ben,
3: c'est
2: ça bon, fait pas
1: c'est
2: bruit. Pas,
1: c'est vraiment... C'est ça. Je trouve que ça glisse comme du lait, mais ça goûte la crème.
3: Ça glisse comme du lait. T'as déjà glissé toi sur du lait? Admettons l'été là. L'été, non, si vous avez pas d'eau là chez vous là, badigeonnez votre okay. Les glissades d'eau là avec du lait là.
2: C'est pour ça.
3: Hey, un party de lait, faudrait faire ça.
1: Là, disclaimer, tout ce qu'on a dit depuis le début de ce segment là, c'est pas vrai là. La gang, prenez aucun de nos conseils au pied de la lettre. Le vrai conseil par contre que je vous donne, et ça c'est vrai, je l'ai lu. Il y a des experts qui se sont penchés là-dessus. C'est pas le genre de lait qu'il faut boire et consommer à tous les jours. Parce que, à long terme, ça peut être néfaste.
3: Ok.
2: On a deux poches, là.
1: Parce que c'est trop gras. Ouais, mais je suis pas mal sûr que finir deux poches de lait à la gang, ça va rien changer.
3: On invite les auditeurs à venir.
1: Mais si
3: ici,
1: à tous les matins, vous vous prenez un grand verre de lait 6%, ce serait potentiellement pas bon.
3: Là. Ok.
1: C'est juste trop gras. Fait que...
3: Faites des gâteaux. J'ai vu qu'on pouvait mettre ça dans du thé.
1: Mais oui,
3: je savais même pas qu'on pouvait mettre du lait dans du thé pour. Je suis pas un amateur de thé, là. Fait que ah là, le jugement.
1: Mais en même temps, lui, il y a deux semaines, il pensait que toutes les pneus c'était une marque.
3: Oui.
2: Il est monopole de pneus.
1: Mais oui. C'est quoi tes pneus? Caoutchouc, man. Voyons.
2: Les noirs, là.
3: Les noirs!
1: Les ceux avec des crampons, oui. Là.
2: Ceux, c'est chaud, là. C'est pas ceux, c'est tracteur, ben, là.
1: Hey, si ça vous tente d'essayer du lait 6%, c'est disponible. Shout-out encore à notre dépanneur qui nous a fourni ce lait-là parce qu'on a eu de la misère à en trouver pour l'instant. Mais ça devrait arriver un petit peu partout, là, dans les épiceries prochainement, j'imagine. Ben, on retourne en musique! C'est chaud! Mitsu, ça joue tout de suite. Puis après ça, c'est la question extrême de ce matin.

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1: 8h22 minutes, on a encore toute la bouche grasse parce qu'on vient de goûter du lait 6%, c'est spécial.
2: C'est vraiment le mélange lait et crème et on salue l'équipe là du dépanneur Heming qui nous a effectivement texté pour nous dire que eux aussi l'essayaient, même la vidéo et tout ça.
1: C'est incroyable.
2: Vous êtes incroyables.
1: Hey, écoute, si vous goûtez du lait 6%, peut-être juste avoir comme du rince-bouche avec vous ou quelque chose.
2: Ouais, un verre d'eau.
1: Ça reste dans la bouche, c'est incroyable. OK, on y va pour la question extrême. Dernière chance de vous inscrire pour participer au tirage qu'on fait tantôt. C'est à tous les vendredis, on fait tirer quelque chose d'une entreprise locale. Et là, c'est deux admissions gratuites pour le Joker Pub Ludique de Drummondville. Vous allez là avec qui vous voulez. Puis en plus de ça, vous avez un 20$ à dépenser comme vous voulez en certificat cadeau. C'est malade. Pour les jeux de société, pour la section bar, pour la section bouffe aussi.
2: Très hot.
1: Ce que vous voulez, c'est incroyable. Vous nous envoyez la réponse de la question que je vais poser dans quelques instants, dans quelques secondes. 819-445-1053, c'est gratuit. Puis bonne réponse ou pas, vous êtes inscrit. On y va?
2: Oui,
1: là, faut l'avoir. On finit bien la semaine, les gars. 12% des gens disent avoir fait ceci pour la première fois de l'année tout récemment.
3: 12%, c'est-tu le prochain lit, ça?
1: Volé. Malade. 12%, c'est littéralement de la crème. C'est littéralement de la crème.
2: 12% de quoi? Je t'écoutais pas parce que c'est tellement, c'est ça que je voulais dire.
4: Là-dessus.
1: 12% des gens disent avoir fait ceci pour la première fois de l'année tout récemment.
4: Okay. Bon, qu'est-ce qui est arrivé tout récemment?
2: C'est un peu tard pour du barbecue, en fin août, par exemple.
4: Acheter les cadeaux de Noël?
1: T'es-tu malade?
4: Hey, 12%, non. C'est pas gros, là.
1: Non.
4: Les
1: non,
4: cadeaux de Noël, il y a du monde, là.
1: Ceux qui nous suivent depuis un bout le savent, là, mais moi, je suis un Grinch. Moi, là.
4: Voyons donc.
1: Moi, si on n'est pas en décembre, on va rien savoir de Noël. Cette fête-là a tellement, mais tellement d'importance, ça me...
3: Je pense que si tu savais... Mon chum, quand il met le sapin de Noël, je pense que tu grincerais des dents, c'est le 1er novembre.
1: Ah non, hey, c'est un mois trop tôt, là. Pour de vrai, c'est épouvantable, mais on n'embarquera pas dans Noël.
4: Ouais, ouais. Mais tu vois comment est Noël, les cadeaux de Noël.
2: Quelque chose pour, tu sais, en même temps, 12%, c'est pas beaucoup. Fait que justement, c'est peut-être le monde qui sont vraiment d'avance, d'où l'Halloween.
3: Ouais, l'Halloween, ça peut être un bon...
1: Moi, je vais y aller avec essayer de faire leur résolution.
4: Oh, Joswell!
1: Tu sais, mettons, le monde qui, comme moi, se sont dit, on s'en met en forme cette année, pis qui ont encore rien fait, pis là, ils se disent, oh, j'ai encore le temps. Mais c'est une couple de mois, là, avant que Noël s'en vienne.
2: Magasiner les trucs d'école. Tu sais, ça commence la semaine prochaine, là.
1: Peut-être.
2: Là, c'est vraiment 12%, il en reste plus beaucoup, pis c'est vraiment la semaine prochaine.
1: Ouais, pis on a entendu parler beaucoup dans l'actualité cette année, ça a l'air que c'est dur de trouver bien des affaires, pis que les prix ont augmenté encore, pis nanana, faudrait peut-être se pencher là-dessus si vous l'avez pas encore fait. 12% des gens disent avoir fait ceci pour la première fois de l'année tout récemment. 819-445-1053. Deux entrées gratuites et 20$ à dépenser comme vous voulez au Joker Pub Ludique. On fait le tirage tantôt. Bonne chance.
0: On pense de même. 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
2: Là, je m'adresse à tous ceux et celles qui vivent pour le country, qui respirent country, qui se réveillent le matin en faisant des petits pas à côté de leur lit puis qui se recouchent le soir avec leur chapeau de cow-boy. La gang, Festival Country Lobinière, ça s'en vient en petit pépère. C'est du côté de Saint-Agapy, c'est proche de Lévis pour ceux et celles qui s'y connaissent un petit peu moins. 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Puis là, je vous en ai nommé plein et je vous en ai nommé genre la moitié. 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
11: Bon vendredi, ici Louis-Philippe Arnoir-Arel. L'organisme drummondvillois L'Ensoleil-Vent réclame des infrastructures permettant de développer un service d'hébergement de transition, jumelant le logement et l'accompagnement afin de sortir les personnes en situation d'itinérance de la rue. Le système actuellement réfléchi par l'organisation ferait passer la clientèle d'un hébergement d'urgence à une unité partagée avec 4 autres usagers avant de les diriger éventuellement vers une résidence permanente à l'interne ou sur le marché locatif privé, le tout sous un même toit de 3 étages. Cette structure pourrait répondre aux besoins d'une 60aine de personnes à Drummondville, estime le directeur général François Gosselin.
12: Parce qu'on parle de 35 places que nous sont comblées pratiquement tous les jours. Puis là, on calcule pas ceux qui sont en campement, on calcule pas ceux qui vont coucher sur le divan de Pierre-Jean-Jacques. Donc, on calcule qu'il y a vraiment un besoin là, d'à peu près une 60aine de personnes qui sont en situation d'itinérance.
11: La MRC de Drummond est à préparer un cadre réglementaire pour l'énergie éolienne. Il doit permettre d'encadrer les projets pouvant être soumis à l'appel d'offres lancé par Hydro-Québec. La MRC précise qu'aucune initiative provenant de la filière éolienne n'est actuellement proposée sur le territoire. Les détails d'une démarche d'information et de participation publique sont attendus au cours des prochains jours. Et à moins d'une semaine du déclenchement probable des élections provinciales, 2 candidats ont pour l'instant été confirmés parmi les 5 principaux partis politiques dans la circonscription de Marie-Lacoste-Girin-Lajoie. Élections Québec explique que des changements effectués à moins de 4 mois du début de la campagne auraient pu entraîner des répercussions sur l'ensemble des partis et des candidats, pouvant expliquer ces vacances. Dans le cadre de ce redécoupage, l'institution précise que la nouvelle direction du scrutin doit trouver les locaux pour le vote, imprimer des bulletins, réviser la liste électorale, embaucher et former du personnel notamment. Elle a cependant assuré l'intégrité du scrutin le 5 octobre. C'est ce qui complète vos actualités Arsenal Média. 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
2: Dernier tour de la météo, 8h30 exactement. Bon, 8h31, juste pour me contredire. Tommy Connard qui vous jase toujours. Si vous venez d'arriver sur nos ondes, vous avez manqué la question extrême. Je la répète, c'est votre chance de participer au tirage qu'on fait. Dans 3 minutes, il y aura un ou une gagnante pour 2 admissions gratuites au Joker Pub Ludique, en plus d'un certificat cadeau de 20$ à dépenser comme vous voulez. Jeux de société, alcool, que ce soit aussi le bar, hein, la bouffe, bref, tout ce que vous voulez, c'est un pub. 13 degrés ce matin. On attend 25 aujourd'hui, ressenti 26, pas mal pareil. Gros soleil qui est d'ailleurs déjà présent dans le ciel. Aucun nuage aujourd'hui. Ce soir, cette nuit, on descend à 11 degrés seulement. Fait que juste garder ça en tête, c'est une soirée fraîche. Pour demain, gros soleil. Et ça, c'est la bonne nouvelle pour commencer le week-end, parce qu'on annonçait de la pluie depuis quand même longtemps, là, depuis quasiment le début de la semaine. Fait que 27 degrés demain, gros soleil. Et puis dimanche, un petit peu de pluie autour de 25 seulement. Ben seulement. On va le prendre pareil. La semaine prochaine, on retombe à 19. Et on garde ça en tête aussi. 12% des gens disent avoir fait ceci pour la première fois de l'année tout récemment. Qu'est-ce qu'on vient de faire pour la première fois de l'année, la gang? C'est la question extrême de ce matin. 819-445-1053. Vous nous textez, vous nous appelez. On fait le tirage dans 3 minutes. Bonne chance!

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3: On y va pour la question extrême de ce matin. Merci d'avoir participé tout au long de la semaine, en tous les jours où vous nous envoyez une réponse, qu'elle soit bonne ou pas. C'est une entrée pour le tirage. Je pars la roulette à l'instant. Je vais regarder la réponse. C'est
4: C'est quoi?
3: Spécial.
4: Spécial, c'est ça la réponse?
5: Est-ce que nos réponses sont meilleures?
4: Ouais.
3: Hein? Est-ce que nos réponses sont meilleures que la réponse?
4: Depuis quand? Ah,
3: écoute,
4: depuis quand?
3: Probablement. Okay. Est spécial la réponse. Ben, en tout cas.
5: On rappelle.
3: Je suis pas dans le 12%, moi.
5: Non. 12% des personnes qui font ça pour, qui ont fait ça récemment la première fois cette année. On salue Chantal qui nous a appelé au téléphone pour nous dire les articles scolaires, ce que j'avais dit aussi avant la pause.
3: C'est bon, quand même souvent les articles scolaires. Décoration aussi, que ce soit pour Noël, pour Halloween, c'est tout là-dessus.
4: On a eu cadeau Noël.
3: Non, il y a pas eu.
5: Non, il y a vraiment pas eu.
3: Bon, le ménage pour rentrer les choses d'hiver.
4: C'est excellent.
3: Se préparer au changement de saison, excellent. j'ai vraiment aimé ça. Ouais. Nicole qui est d'accord avec moi pour la résolution du jour de l'an, j'ai aimé ça aussi.
5: Ça c'est très drôle.
3: Bref, salutations à tous ceux et celles qui nous ont écrit là ce matin, le temps file. Fait qu'on va y aller pour la réponse. 12% des gens disent avoir fait ceci pour la première fois de l'année tout récemment. Qu'est-ce que c'est? Je vous garantis qu'il y a personne qui a eu deux entrées ce matin. Et parce qu'il n'y a pas eu de bonne réponse sur la messagerie.
5: Ça, c'est ce qu'il dit.
3: C'est ça. C'est ouvrir leur fenêtre. Ouvrir leur fenêtre. La gang, moi, j'ouvre les fenêtres l'hiver. OK? Clairement, je fais pas partie du 12%.
4: Mais c'est quoi cette réponse-là?
3: Non, mais ça veut dire qu'il y a à peu près une personne sur 10 qui vit les fenêtres fermées.
5: Ou parce que dans le en juillet, c'est l'air climatisé, puis là, il commence à faire un petit peu plus chaud. T'as pas besoin de la grosse mécanique nécessairement. On fait juste ouvrir les fenêtres, c'est correct. On sauve l'énergie.
3: Ouais, mais là, ça inclut-tu, mettons, quand on fait à manger? Parce que moi, quand je cuisine, j'ouvre les fenêtres, d'air un petit peu, ou tu sais, je sais pas.
4: Moi, je suis très déçu. Pour vrai, je suis vraiment désolé, mais je suis très déçu
5: parce
4: de la réponse.
5: Parce que c'est pas les cadeaux de Noël.
4: J'avais mis un 20$, là, la gang. Là. J'ai perdu mon 20$. J'ai perdu 20$, là.
3: Fait que là, on s'en va manger sur le bras au lit. Non, pas bon.
5: Hey, c'est qui gagne?
3: Avec un grand verre de lait, c'est sport. C'est cœur.
5: Qui gagne?
3: Le ou la gagnante, tirage qui est terminé, c'est Linda qui a gagné. Donc, félicitations, Linda, qui a participé deux fois cette semaine, quand même. Puis hier, elle l'avait pas eu pantoute.
4: C'était quoi?
3: C'est elle qui a dit, est-ce que la personne aime les chats? C'était quelle question? Qu'est-ce qu'on veut savoir avant même la première date?
4: Ouais, c'est important.
3: Fait que tu sais, bonne réponse ou pas, vous avez vos chances de gagner.
5: Bravo,
3: c'est
5: Linda.
3: C'est ça que ça prouve. Donc Linda, on va te contacter dans quelques instants là pour t'expliquer comment venir chercher ton prix.
5: Bravo.
3: Deux rentrées gratuites pour le Joker Pub Ludique avec un 20$ en certificat cadeau que tu dépenses comme tu veux. Ariane Moffat avec Reverber, tout de suite après, ce sera la fin de l'émission déjà, hein? Puis c'est la fin de la dernière émission de la semaine. Et
5: ça passe vite.
3: C'est le mot d'ordre.

0: Et c'est comme ça que se termine notre émission ce matin, hein, en ce beau vendredi. Gros soleil qui nous attend toute la journée. On en profite, la gang, d'ailleurs, demain aussi, gros soleil. Bon week-end, 8h41. Je m'appelle Tommy Coderre. Ça m'a fait un plaisir de vous accompagner à tous les matins à partir de 6h. Ouais. Je fais ça vite parce que là, le temps file.
1: Okay,
0: je suis avec Louis-Philippe Arnoirel. Est-ce que tu nous recommandes une dernière nouvelle pour cette semaine?
1: Oui, ben je ne sais pas si tu le savais, Tommy, mais il y a des élections qui s'en viennent prochainement. Et ici, à Drummondville, on en a une nouvelle, Marie Lacoste-Gérin-Lajoie. Ouais. Alors, qu'est-ce qui se passe derrière le rideau pour préparer une nouvelle circonscription? Y a-tu, est-ce qu'il y a des embauches qui doivent être faites? Est-ce qu'il y a des distributions de listes qui doivent être revues? Alors, je suis allé poser la question à Élections Québec. Ça se retrouve sur mondremonde.com. Très intéressant. Je vous invite à aller vous abonner en même temps à l'infolettre.
0: Et voilà. Merci, LP. On se rejoint lundi prochain, 6h, pour une autre émission dont on passe de même sur les ondes du 105.3. D'ici là, je vous laisse pour toute l'avant-midi avec ma collègue Mélissa Paquette qui s'en vient pour vous accompagner. Alex Warren, Pink, Fouki, Alicia Moffett, Ariane Moffat. Tout ça s'en vient dans la prochaine au grand complet. Hey! En attendant, je vous rappelle aussi que dimanche, de 16h à 18h, on est ensemble pour Viva Style Country et Folk. Si jamais ça vous tente de triper avec moi là pendant un gros 2 heures dimanche pour bien finir la semaine, ça va être possible. Salut la gang. Pour de vrai, j'espère que vous allez passer une méchante belle dernière journée. Puis si jamais vous avez des gros dossiers à terminer là à job, puis que c'est moyen motivant, un petit verre de lait 6%, ça pourrait vous aider.
1: T'en veux-tu un deuxième?
0: Ah non, attends, vraiment pas. On en a. Venez nous voir au studio, on va vous en donner. Salut la gang.
2: On part ça de même. 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
4: Je vous souhaite un excellent vendredi à l'écoute de Viva. C'est Mélissa Paquette qui s'installe pour les prochaines heures. On est à la dernière journée de la semaine, donc le week-end approche. On regardera ce qu'il y a à l'horizon là, pour les prochains jours aux quatre coins du Québec. Et j'aurai bien évidemment la meilleure musique pour vous. Je vais d'ailleurs vous jaser dans les prochaines minutes de canicule puis de température au-dessus des normales de saison. Est-ce qu'on doit en attendre pour les prochaines semaines? J'ai lu un article intéressant sur Météo Média que je vous rapporte dans quelques instants. Petite joie d'Ariane Moffat, ça s'en vient. On pourra aussi entendre Alicia Moffat et Fouki sur leur collaboration qu'ils ont signée en pleine pandémie en 2020. Ça s'appelle Ciel. Et tout de suite, c'est le chanteur américain Alex Warren. Voix magnifique, texte formidable. Voici Fever Dream sur

prochain artiste à être entendu sur nos ondes en est un pour qui le mot courage le décrit vraiment parfaitement. Dans les dernières années, il avait été invité dans un super grand festival du côté de l'Angleterre. En 2023, ça s'est passé. Il n'avait pas pu terminer son spectacle parce que il est atteint du syndrome de la Tourette et il vivait des périodes d'anxiété plus intenses, ce qui faisait en sorte qu'il était plus en mesure de performer au moment sur scène. Donc, il avait décidé de prendre une pause de 2 ans quand même, on se souvient. Mais là, depuis 2025, il a fait un grand retour. Il est d'ailleurs passé par le Centre Bell au cours des derniers mois. Et là, cet été, succèdent les festivals et tout se passe à merveille. Donc, je pense que courage, détermination, volonté décrivent très bien Lewis Capaldi qu'on écoute maintenant.

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0: beaucoup partie de notre programmation, Charlotte Cardin, avec ses nombreux succès, que ce soit anglo ou franco. On apprend qu'elle est aux prises avec une blessure aux cordes vocales qui tarde à guérir, donc elle doit annuler plusieurs autres concerts qui sont prévus dans différents festivals français au cours des deux prochaines semaines. Elle a partagé l'information jeudi en journée sur Instagram. Elle a donc fait le retrait de 4 programmations de festivals qui avaient lieu dans 4 villes différentes. Déjà, elle avait annulé quelques concerts et là, ça la force à annuler finalement le reste de son été pour pouvoir bien prendre soin d'elle. Donc, on lui souhaite un prompt rétablissement et on espère qu'elle va se sentir mieux puis pouvoir recommencer à faire de la tournée très bientôt. Bruno Mars, Rosé sur IAPT, ça s'en vient. On dirait de Amir et Walking on Sunshine sur Viva. Restez là.
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0: de la formation Wizard. Ça s'appelle Gold Album. Vous pourrez l'écouter dès maintenant. Ça a été évidemment un album qui fait un beau retour sur le passé, le futur. Bref, ça vaut vraiment la peine de faire l'écoute de cet opus tout nouveau pour la formation qui nous a déjà livré dans le passé plusieurs excellents albums. Adele, Set Fire to the Rain, King Melrose, ça s'en vient. Dua Lipa aussi qui a partagé il y a quelques heures une publication où elle célébrait les derniers mois qui ont été festifs pour elle et très estivaux. Tout de suite après, Tant qu'on est toi et moi de Gabriel Fredette sur les ondes de Viva. Bon vendredi.
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probablement dans mes chansons préférées de Jason Mraz, Have It All. Je vous l'offre maintenant dans Viva l'avant-midi. Je vous rappelle que je suis avec vous jusqu'à midi et aussi durant le PM.

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1: Il y a la presse française qui s'emballe avec le retour de Céline Dion. Je vous en parle dans quelques minutes parce que au cours de la prochaine heure, vous pourrez entendre Bonjour, pardon et merci de la chanteuse Céline Dion qui a lancé quelques extraits en vue de son retour sur scène qui est prévu dans moins d'un mois. On a aussi Taylor Swift, I Knew It, I Knew You, une chanson qui s'illustre bien dans les palmarès toujours aujourd'hui, utilisée pour le film Toy Story 5, l'histoire de jouets 5. Donc, on a une superbe programmation qui vous attend pour la prochaine heure. Merci de nous avoir choisis. Merci d'être avec nous partout au Québec sur votre station Viva. C'est le moment de célébrer l'arrivée de la fin de semaine. Bon vendredi tout le monde.
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14: Bon vendredi, c'est Louis-Philippe Arnoirel. Une clinique de vaccination d'animaux de compagnie contre la rage du raton laveur doit être organisée à Drummondville au cours des prochaines semaines. La date reste cependant à déterminer. En raison de la propagation de cette maladie au Québec, la faculté de médecine vétérinaire de l'Université de Montréal a été mandatée par le ministère de l'Agriculture pour la réalisation de 12 journées de mobilisation. Cette tournée au centre du Québec, en Montérégie et en Estrie, débute à Saint-Hyacinthe le 30 août et est destinée seulement aux chats et aux chiens. La vaccination sera effectuée par des étudiants en médecine vétérinaire sous la supervision de médecins vétérinaires bénévoles. Et au baseball senior, le Saint-Fred a terminé sa saison régulière avec une grosse victoire de 7-1 devant ses partisans au stade Jacques-Desautels. Les locaux recevaient les Rays du Haut-Richelieu pour l'occasion. Les Drummondvillois devraient donc terminer la saison en deuxième position au classement avec un taux de réussite de 72%, soit 16 en 22 rencontres. C'est ce qui complète vos actualités Arsenal Média. 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

entendre la chanson de Céline Dion et en vue de son retour, il y a la presse française qui s'emballe énormément. À Paris, là, la presse française a vraiment créé plein de dossiers étoffés. On voit des émissions spéciales, dont une animée par Michel Drucker qui présentera la série de concerts de la diva québécoise sur France 3 le 6 septembre. On va recevoir Robert Charlebois et aussi plusieurs artistes français pour présenter une émission exceptionnelle vivement dimanche. Donc, ça vous donne une idée d'à quel point c'est gros. C'est pas tout. France 2 va aussi diffuser un documentaire. Il était une voix, Céline Dion. On va présenter ce documentaire-là comme une immersion sensible dans l'histoire de Céline Dion. Donc, évidemment, ça fait énormément jaser. Et faut dire aussi que le potinage se laisse aller en parlant de notre diva québécoise. Il y a plusieurs médias qui rapportent différents faits. Donc, c'est très intéressant de suivre ça. Si jamais vous voulez aller suivre Le Figaro, Le Parisien et tout ça, vous allez pouvoir lire plein d'affaires intéressantes sur Céline. Voici Ed Sheeran et Camera sur Viva.

0: dernière avait lieu, la journée du 12 août. J'achète un livre québécois et on a des nouveaux chiffres là qui sont parus dans les dernières heures. En fait, on dit que encore une fois cette année, c'est un bilan très positif pour cette initiative d'acheter un livre québécois lors de la journée du 12 août. Et les ventes de littérature québécoise ont surpassé de 20,9 fois leur moyenne habituelle cette année, ce qui est énorme. J'espère que vous avez fait l'acquisition de livres québécois cette journée-là, mais que vous continuez d'encourager aussi la culture d'ici en vous en procurant à différents moments durant l'année. On a Marc Dupré pour encourager notre culture québécoise qui s'en vient, les trois accords aussi. Merci d'avoir synthonisé. 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

0: dernier jour à la garderie de ma fille aujourd'hui. C'est tellement mignon. Elle a choisi son outfit pour se rendre à la garderie. On a fait une petite pancarte là, pour souligner cette journée-là. Bref, c'était trop mignon. Mais moi, mon cœur de maman, il se serrait. Et je dois vous dire que je voyais dans les yeux de ma fille, puis aussi dans son attitude, qu'elle aussi, elle vit quand même un petit deuil. C'est pas parce qu'ils ont seulement 5 ans, des fois 4 ans, pour la maternelle 4 ans, que nos enfants vivent pas les grandes émotions que nous aussi, on traverse. Donc, je vais essayer d'être sensible à elle dans les prochains jours. Je pense que je le suis toujours, mais un petit peu plus, là, parce que c'est une grande transition pour une si petite personne. Mais là, c'est encore les vacances, toujours les vacances avec les trois accords, c'est maintenant.
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Si vous voulez voir un bon gin puis encourager deux frères, ben vous pouvez voir le Opimisca qui est disponible dans les SAQ. C'est leur alcool qu'ils promouvoient d'ailleurs durant leurs différents spectacles. M'aimerais-tu pareil, Survivant?

0: reste une dernière heure ensemble avant de poursuivre finalement la programmation de Viva avec le lunch. D'ailleurs, j'ai la toune du lunch à vous faire écouter tout de suite au retour de ces quelques messages. On a une belle journée aux quatre coins du Québec qui est attendue, du moins pour une majorité de secteurs. C'est sûr qu'il y a certains endroits où on est un peu sous les normales de saison, mais bon, on s'accroche. C'est tranquillement mais sûrement l'automne qui s'installe. Je sais pas chez vous à quoi ça ressemblait, mais moi ce matin, c'était plutôt frisquet. Les vitres d'auto étaient embuées, donc ça annonce un changement de saison qui s'en vient. Mine de rien, le mois d'août avance, puis il avance pas mal plus vite que je le souhaitais. On est déjà le 21 août aujourd'hui. Bon vendredi!
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14: Bon vendredi, c'est Louis-Philippe Arnoirel. Une clinique de vaccination d'animaux de compagnie contre la rage du raton laveur doit être organisée à Drummondville au cours des prochaines semaines. La date reste cependant à déterminer. En raison de la propagation de cette maladie au Québec, la faculté de médecine vétérinaire de l'Université de Montréal a été mandatée par le ministère de l'Agriculture pour la réalisation de 12 journées de mobilisation. Cette tournée au centre du Québec, en Montérégie et en Estrie, débute à Saint-Hyacinthe le 30 août et est destinée seulement aux chats et aux chiens. La vaccination sera effectuée par des étudiants en médecine vétérinaire sous la supervision de médecins vétérinaires bénévoles. Et au baseball senior, le Saint-Fred a terminé sa saison régulière avec une grosse victoire de 7-1 devant ses partisans au stade Jacques-des-Hôtels. Les locaux recevaient les Rays du Haut-Richelieu pour l'occasion. Les Drummondvillois devraient donc terminer la saison en deuxième position au classement avec un taux de réussite de 72%, soit 16 en 22 rencontres. C'est ce qui complète vos actualités Arsenal Média. 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

J'ai découvert un site Instagram, en fait un profil Instagram de chanteurs et chanteuses qui sont présentés sans autotune. Je ne sais pas si vous avez déjà entendu Chris Martin chanter a cappella, mais c'est vraiment impressionnant. Puis une autre qui m'a donné les frissons puis que j'ai été épatée d'entendre sans montage, sans autotune, c'est Kelly Clarkson. Elle a une voix tellement, mais tellement puissante. Et là, on s'offre cette chanson qui est tout aussi intense. Paru en 2013, Because of You, de Kelly Clarkson sur Viva.

0: Il est partout au Québec et on a très hâte de le voir passer à chaque fois qu'on sait qu'il y a un spectacle qui se passe près de nous. Matt Lang. Hey, il y a tout qu'un concept de vidéoclip d'ailleurs avec des gens qui sont cachés à l'intérieur de ces vidéos, donc des personnalités publiques que l'on retrouve. Il y avait d'ailleurs Géraldine Lamarche là, qui faisait partie des gens qu'on avait pu voir, Mike Ward aussi. On pourra l'entendre avec sa chanson « She Stole My Truck » tout de suite après. C'est quelques messages.
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Punch avec des hits des années 80, 90 et 2000, ça s'en vient. Mais juste avant, je vous présente la chanson qui a servi de promotion, de festivité pour la FIFA en 2026, la Coupe du monde de soccer. Voici Shakira et Burna Boy. Je vous redonne rendez-vous à 13h. Restez bien branchés sur Viva parce que le lunch vous offre une heure musicale qui déplace de l'air.

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10: Bon vendredi, c'est Louis-Philippe Arnoirel. Une clinique de vaccination d'animaux de compagnie contre la rage du raton laveur doit être organisée à Drummondville au cours des prochaines semaines. La date reste cependant à déterminer. En raison de la propagation de cette maladie au Québec, la faculté de médecine vétérinaire de l'Université de Montréal a été mandatée par le ministère de l'Agriculture pour la réalisation de 12 journées de mobilisation. Cette tournée au centre du Québec, en Montérégie et en Estrie, débute à Saint-Hyacinthe le 30 août et est destinée seulement aux chats et aux chiens. La vaccination sera effectuée par des étudiants en médecine vétérinaire sous la supervision de médecins vétérinaires bénévoles. Et au baseball senior, le Saint-Fred a terminé sa saison régulière avec une grosse victoire de 7-1 devant ses partisans au stade Jacques-des-Hôtels. Les locaux recevaient les Rays du Haut-Richelieu pour l'occasion. Les Drummondvillois devraient donc terminer la saison en deuxième position au classement avec un taux de réussite de 72%, soit 16 en 22 rencontres. C'est ce qui complète vos actualités Arsenal Média. 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
1: J'espère que vous allez bien. Je vous souhaite un excellent vendredi midi. Julie Barry qui se joint à vous pour une dernière fois pour le lunch cette semaine en remplacement toujours de Jerry Castonguay. Évidemment, vous allez pouvoir en profiter hein, dès la semaine prochaine. On retrouve un horaire qui va être un peu plus régulier avec le lancement de programmation qui est prévu pour le 3 septembre prochain. Donc, on aura une programmation régulière là, à compter de la semaine suivante. Alors, on va pouvoir en profiter amplement. Sinon, ben, la semaine prochaine, c'est Jerry Castonguay qui sera de retour dans le lunch. Évidemment, pour vous accompagner durant votre heure du dîner. Et là, ben, on en profite. On est vendredi, on est festif. Plusieurs d'entre vous ont peut-être congé aujourd'hui. D'autres qui sont en vacances encore pour quelques jours. Profitez-en, ma gang de chanceux. D'autres qui préparent la rentrée aujourd'hui parce que la semaine prochaine, à pareille date, le vendredi, ben, les enfants vont être rendus à l'école pour la majorité des écoles, en tout cas du Québec, là, dans les différentes régions. La rentrée scolaire se fait jeudi 27 août. Donc, bonne rentrée d'avance. Et nous autres, on y va avec toujours plus de fun, de souvenirs et de nostalgie à travers notre musique. Et là, ben, vous l'avez reconnu, hein? On dirait que comme un petit peu de Meryl Streep dans cette chanson-là, sans le vouloir, on a le goût de marcher avec des Louboutins, hein? Le diable s'habille en Prada, c'est la chanson thème de ce film-là. C'est ce qui commence notre montage musical dans le Lunch 80-90-2000.

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0: texte de chanson. Branché dans le lunch, Julie Barry qui vous accompagne en ce vendredi midi 21 août. On est à un mois pile poil du retour très attendu de notre belle diva québécoise Céline Dion du côté de Paris. Peut-être que vous êtes quelques personnes chanceuses qui ont réussi à mettre la main sur des billets pour aller la voir du côté de Paris. Ma gang de chanceux, ça va être le spectacle d'une vie. Et là, ben du côté de la France, là, il y a une grosse, grosse couverture médiatique qui s'est embranlée là, depuis quelques jours. Depuis quelques semaines déjà, je vous dirais, il y a des émissions spéciales qui vont lui être dédiées sur le site, sur en fait la chaîne France 3. Il y a des reportages dans les magazines, plusieurs chansons qu'on a entendu depuis et c'est très très effervescent là, le retour de Céline Dion, ça se fait dans un mois. NSYNC, ah, je sais pas si ça me fait penser à Deadpool ou la vraie formation des années 90, une chose est sûre, c'est que c'est bon, puis ils s'en viennent dans les prochaines minutes dans le lunch à Viva la musique.
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0: êtes-vous fan de Big Brother Célébrité? Est-ce que vous avez rêvé secrètement en écoutant l'émission? Aïe, je serais bon dans ce défi-là. Ah, moi, j'aurais fait ça autre chose, autrement. Moi, j'aurais fait telle alliance. Ben, vous pourriez être un cerveau rusé qui intègre officiellement la maison de Big Brother Célébrité pour la 7e saison parce que Marie-Mé a annoncé sur les réseaux sociaux, ses réseaux sociaux et ceux de nouveau, qu'il allait avoir du changement pour la 7e saison. Ce ne sera pas que des célébrités, il va y avoir aussi des membres du public. Donc, pour la première fois, des gens du public vont pouvoir vivre 24 heures sur 24 dans la maison avec les célébrités et courir la chance de se rendre jusqu'en grande finale et qui sait peut-être remporter le grand prix de la saison numéro 7 de Big Brother Célébrité. Et vous pouvez vraiment jouer un vrai rôle. C'est pas Big Brother le piège, c'est pas juste comme étant figurant. Non, vous êtes vraiment un acteur principal de Big Brother Célébrité. Vous allez pouvoir jouer comme les candidats se prêtent au jeu depuis 6 ans. Donc, c'est du 20 août au 20 septembre la période d'inscription. Donc, ça a débuté officiellement hier lorsque ça a été annoncé. 23h59, le 20 septembre, c'est le maximum pour vous inscrire. Tous les détails sont sur le site de nouveau, bien évidemment. Vous devez y être majeur, donc 18 ans et plus. Et il n'y a pas de limite d'âge. Je trouve ça intéressant. Donc, peu importe votre âge, tant que vous êtes majeur, il n'y en a pas de problème. Et évidemment, vous devez être disponible du 5 janvier au 26 mars inclusivement si vous voulez vous prêter au jeu et vivre l'expérience complète. Si vous êtes bon, tu sais, vous allez rester dans la maison des candidats. Donc, il faut être disponible durant ces 3 mois-là. Le nombre de participants du public qui vont entrer dans la maison va être dévoilé seulement lors de la première émission. Donc, au début du mois de janvier. Alors, les amateurs qui sont peut-être rendus des experts de salon de Big Brother Célébrité, vous allez pouvoir vous prêter au jeu. Ah, c'est bon ça, dans le lunch 80-90-2000, un souvenir de 1994. Sheryl Crow, au retour dans le lunch à Viva.
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déjà tout pour le lunch 80-90 2000 édition du vendredi 21 août. Ça m'a fait tellement plaisir de vous accompagner cet été en remplacement par-ci, par-là dans les différentes plages horaires à Viva. Donc, mon nom c'est Julie Barry. On se retrouvera très bientôt dans la grille horaire. Vous aurez toutes les informations une fois que la nouvelle programmation sera lancée. C'est tout ce que je vais vous dire. Mais je vous dis à très, très bientôt. Et d'ici là, ben bon week-end. Profitez-en bien. On devrait avoir quand même du beau temps demain. Donc, faut en profiter tout simplement. Bon week-end. Salut!

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10: Bon vendredi, ici Louis-Philippe Arnoy-Harel. Du début juin à la fin juillet, l'achalandage dans les urgences de Santé Québec Mauricie Centre du Québec Universitaire a connu une hausse de 0,5% par rapport à la même période en 2025. Les responsables précisent que ces données sont dans les normales habituelles. Les usagers qui se présentent en salle d'urgence ont cependant des situations cliniques plus complexes selon l'analyse de l'établissement, notamment de très urgentes et urgentes, mais une baisse des conditions semi-urgentes et non-urgentes. En date d'hier, 9h, le taux d'achalandage sur Civière était de 132% à Drummondville. Et la municipalité de Saint-Guillaume a récemment fait l'acquisition d'un nouveau camion de support aux opérations pour son service incendie qui couvre aussi le territoire de Saint-Édmond-de-Grande-Tame. L'achat de $382,500 était inscrit au plan triennal d'immobilisation 2027-2028 et a été financé par un règlement d'emprunt sur une période de 15 ans. C'est ce qui complète vos actualités Arsenal Média. 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
5: On est déjà rendu à ce vendredi PM. Est-ce que vous l'avez pris off? Je sais qu'il y a plusieurs entreprises qui, durant l'été, permettent à leurs employés de prendre congé le vendredi après-midi. Puis encore mieux, parfois, toute la journée du vendredi, on tombe à 4 jours semaine. Ça, je trouve ça formidable. Moi, je serais vraiment pour les semaines de 4 jours parce que on aurait vraiment le temps là, de profiter d'un week-end, de laisser le temps s'installer. Puis la dernière journée de la fin de semaine nous permettrait de se remettre en mode plus travail, plus école, en mode routine, quoi. Parlant de routine, j'ai pas mal hâte qu'elle recommence cette routine-là. Je vous en parlerai au cours de la prochaine heure. Voici Alex Warren et Fever Dream sur Viva.

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2: Bougez. Puis se sentir mieux de manière générale. Et d'ailleurs, septembre, c'est prouvé, ça ressemble de manière psychologique à un nouveau départ, c'est le Fresh Start Effect. Un peu comme on le vit au Nouvel An. D'ailleurs, c'est pas pour rien que c'est l'une des périodes les plus achalandées dans les gyms. 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

0: Ils étaient Mumford & Sons sur la programmation de l'Asso la semaine dernière. Et c'était pas pour rien, hein. Ils ont signé quelques collaborations plus country, entre autres celle-ci avec Chris Stapleton dans les derniers mois, et on l'écoute sur Viva.
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0: J'espère que vous avez une belle fin de semaine à l'horizon et que vous pourrez en profiter pour relaxer d'une manière ou d'une autre, peut-être en mode rentrée. Je réalise que je suis pas dans les gens les plus organisés en vue de la rentrée scolaire. Je vais faire ça à la dernière minute, probablement comme toutes les choses qui se retrouvent sur ma liste de trucs à faire. Je suis du genre à être plus efficace quand il me reste plus ben de temps pour réaliser les affaires. Je sais pas si pour vous c'est la même chose là, mais moi c'est le même que ça fonctionne. Donc on va aller acheter les items scolaires de ma fille lundi. Faut dire quand même qu'on a été malade dans les dernières semaines, ce qui a fait en sorte que j'ai dû repousser mes commissions, puis je veux vraiment le faire avec elle pour qu'elle ressente finalement cette grande étape importante. On leur a fait croire d'Alex Nevsky, ça s'en vient après Taylor Swift et I Knew It, I Knew You. Merci d'avoir synchronisé Viva.
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L'amour est un jeu de Fred, l'un des artistes francophones montréalais les plus en vogue actuellement, ça s'en vient. Aussi Fouquier et son grand ami Jay Scott sur copilote, mais tout de suite, on replonge en 1999 avec Ricky Martin, un homme qui a le sang chaud, qui sait nous mettre de bonne humeur et le sourire au visage. Quoi de mieux pour débuter un vendredi que Living la Vida Loca. Merci.

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0: annoncé la semaine dernière. Apple fait la même chose que la plateforme d'écoute en continu et va maintenant apposer une étiquette pour mentionner lorsque les chansons qu'on écoute sont générées par l'intelligence artificielle ou encore que l'intelligence artificielle a été utilisée d'une manière ou d'une autre, que ce soit pour les textes ou encore pour la voix. Et je pense que c'est une excellente nouvelle parce qu'on a envie d'encourager des humains quand on écoute de la musique, d'encourager du vrai. Donc bravo à ces plateformes qui graduellement vont intégrer ces mentions et vont cesser de promouvoir la musique qui n'a pas été faite par des vraies personnes, de vrais artistes. Je trouve ça formidable de le savoir. Des vrais artistes, je vous ai fait entendre aussi au cours des prochaines minutes. Max McNown, Better Be For You. Danza Kuduro aussi de Don Omar et Lucenzo qui nous replongera au début des années 2010. Merci d'avoir synchronisé votre radio qui vous présente tous les hits de toutes les époques. 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
16: Bon vendredi, ici Louis-Philippe Arnoy-Harel. Du début juin à la fin juillet, l'achalandage dans les urgences de Santé Québec-Mauricie, Centre du Québec universitaire, a connu une hausse de 0,5% par rapport à la même période en 2025. Les responsables précisent que ces données sont dans les normales habituelles. Les usagers qui se présentent en salle d'urgence ont cependant des situations cliniques plus complexes selon l'analyse de l'établissement, notamment de très urgentes et urgentes, mais une baisse des conditions semi-urgentes et non-urgentes. En date d'hier, 9h, le taux d'achalandage sur Civière était de 132% à Drummondville. Et la municipalité de Saint-Guillaume a récemment fait l'acquisition d'un nouveau camion de support aux opérations pour son service incendie qui couvre aussi le territoire de Saint-Edmond-de-Grande-Tame. L'achat de 382 500 $ était inscrit au plan triennal d'immobilisation 2027-2028 et a été financé par un règlement d'emprunt sur une période de 15 ans. C'est ce qui complète vos actualités Arsenal Média. 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

0: pauvre chanteuse Charlotte Cardin, qui fait partie de notre programmation des prochaines minutes, a dû annuler toutes ses performances prévues pour le reste de l'été dans des festivals français à cause de problèmes aux cordes vocales. Là, ça se guérit pas, ça tarde à guérir et ses médecins lui ont conseillé de vraiment prendre plusieurs semaines pour se reposer complètement et pouvoir nous revenir en force. On va lui souhaiter d'ailleurs, celle qui partageait hier sur son compte Instagram, qu'elle avait le cœur brisé de cette nouvelle et de ne pas pouvoir se présenter dans les festivals où elle était engagée. On a aussi Mitsou en version 2.0 avec ses shows que vous pourrez écouter sur les ondes de Viva. Bon vendredi!
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le chanteur Zagata. Probablement que ça vous dit quelque chose. Il y a plusieurs singles qui jouent à la radio, des collaborations aussi avec différents artistes. Cette semaine, il soulignait les 10 ans depuis qu'il a lâché sa job stable. Il y avait vraiment beaucoup, beaucoup de stress lorsqu'il a fait ça, entre autres par son boss qui lui disait « T'es sûr là, que tu lâches ta bonne job pour te lancer en musique? » Puis 10 ans plus tard, il voulait juste vivre de ses chansons et il ne regrette vraiment pas la décision qu'il a prise. Il se pince chaque jour d'avoir réussi d'ailleurs ça. Vous pourrez aller le voir sur son Instagram, cette publication qui cumule de nombreuses mentions « J'aime ». Et il a annoncé aussi que le troisième album s'en vient très bientôt. J'ai hâte d'entendre la musique de Zagata en version troisième album. D'après moi, ça va juste être excellent. Voici Katy Perry, Con Calma avec Dali.

0: L'école recommence bientôt et une nouvelle comme celle-ci me réconforte. Vous le savez, la loi interdit la vente aux moins de 16 ans de boissons énergisantes. Donc, on dit que l'adoption de cette loi-là a permis aux écoles secondaires d'agir plus fortement. Donc, on prend vraiment en charge finalement cette nouveauté-là dans la loi pour encadrer davantage nos jeunes. Donc, avec le secondaire qui commence tout prochainement, je pense que c'est une excellente nouvelle. Faut faire attention à la santé de nos jeunes. On le sait, il y a eu des drames qui se sont produits lorsque des boissons énergisantes sont mélangées à certains médicaments. Ça peut vraiment causer problème. Maren Morris, Teddy Swims et aussi Blue Jeans Bleu fera partie de la programmation de votre dernière heure avant Viva Fiesta qui débutera à 16h.
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14: Bon vendredi, ici Louis-Philippe Arnoy-Harel. Du début juin à la fin juillet, l'achalandage dans les urgences de Santé Québec Mauricie Centre du Québec Universitaire a connu une hausse de 0,5% par rapport à la même période en 2025. Les responsables précisent que ces données sont dans les normales habituelles. Les usagers qui se présentent en salle d'urgence ont cependant des situations cliniques plus complexes selon l'analyse de l'établissement, notamment de très urgentes et urgentes, mais une baisse des conditions semi-urgentes et non-urgentes. En date d'hier, 9h, le taux d'achalandage sur civière était de 132% à Drummondville. Et la municipalité de Saint-Guillaume a récemment fait l'acquisition d'un nouveau camion de support aux opérations pour son service incendie qui couvre aussi le territoire de Saint-Edmond-de-Grand-Tam. L'achat de $382,500 était inscrit au plan triennal d'immobilisation 2027-2028 et a été financé par un règlement d'emprunt sur une période de 15 ans. C'est ce qui complète vos actualités Arsenal Média. 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

c'est Mélissa Paquette et c'était tellement le fun d'être avec vous durant la dernière semaine, les dernières semaines. Je suis très heureuse de pouvoir faire des petites saucettes à la radio comme ça sur les ondes de Viva. Je trouve que c'est une station qui met vraiment la musique de l'avant. Puis ça me rend extrêmement fière comme fille de culture. Là, je trouve ça tellement le fun de voir que l'on présente des succès des années 80, 90, 2000. Je vous invite d'ailleurs à suivre toute notre équipe au cours des prochains jours. Ce sera la rentrée officielle Viva. Vous retrouverez toutes les voix auxquelles vous êtes plus habitués sur nos ondes. Donc, ça m'a fait plaisir d'être avec vous, mais ça me fait plaisir aussi de redonner le micro aux gens que vous aimez suivre. Home, Roxane Bruno, Michael Bublé, ça s'en vient après. Bryan Adams sur Viva.

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0: Ça me ferait plaisir de vous lire. Mélissa Paquette sur Instagram, Mélissa Paquette sur Facebook, si jamais vous avez envie qu'on échange ensemble. Ce serait vraiment le fun. Sinon, vous pouvez, et je vous invite à le faire, suivre les différentes plateformes des stations Viva. Vous rentrez aussi sur notre site web, le site web qui est attribué à votre région pour obtenir toute l'information locale. Il y en a là aux quatre coins du Québec, puis c'est vraiment une superbe façon de rester informé. D'ailleurs, vous pouvez vous inscrire à notre infolettre pour recevoir tous les jours un message qui recense les différentes actualités de la région. Girls on Fire, Alicia Keys, ça s'en vient, tout comme Days Like These de Luke Combs dans cet après-midi musical sur les ondes de Viva.
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Française de Grand Prix, Father on the Go avec Kevin Parent. Française de Grand Prix qui lancera son album cet automne et qui a présenté un nouvel extrait aujourd'hui que je suis certaine que vous pourrez entendre sur les ondes de Viva au cours des prochains jours parce que c'est l'un des artistes que l'on aime beaucoup. Marie-Mé nous prépare un album country, paraît-il. J'ai hâte d'entendre le résultat de cela. Il y aura sur le plancher à écouter d'ici la parution de cet album. C'est une chanson qui nous ramène en 2024, mais juste avant, voici Conga sur Viva, souvenir de 1985.

C'est Ghislain Demers qui s'installe pour Viva Fiesta. Merci d'avoir syntonisé Viva. Bon début de vendredi. Bonne fiesta. Bon week-end. Je vous dis à très bientôt. Merci d'avoir été avec moi dans les dernières semaines.

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11: Bon vendredi, ici Louis-Philippe Arnoirel. Du début juin à la fin juillet, l'achalandage dans les urgences de Santé Québec Mauricie Centre du Québec Universitaire a connu une hausse de 0,5% par rapport à la même période en 2025. Les responsables précisent que ces données sont dans les normales habituelles. Les usagers qui se présentent en salle d'attente ont cependant des situations cliniques plus complexes selon l'analyse de l'établissement, notamment de très urgentes et urgentes, mais une baisse des conditions semi-urgentes et non-urgentes. Rappelons que l'Institut économique de Montréal a révélé que le temps d'attente médian à l'urgence de l'hôpital Sainte-Croix était de 5h53 en 2025, une amélioration par rapport aux autres hôpitaux du Québec. L'organisme drummondvillois L'Ensoleil-Vent a accompagné 120 usagers dans leur démarche afin qu'ils puissent accéder au programme de supplément de loyer en 2025, permettant de payer un logement correspondant à 25% du revenu. À plus long terme, un meilleur soutien pourrait être effectué par une intégration d'habitations de transition à leur mandat, permettant aux personnes vulnérables de passer d'unités d'urgence à des loyers sur le marché locatif. L'aide actuelle ne serait pas adaptée aux besoins des cas plus pointus, comme l'explique le directeur général de L'Ensoleil-Vent, François Gosselin.
12: C'est des lits superposés, ils peuvent aller jusqu'à un maximum de 16 là, dans une pièce. C'est pas tout le monde qui est capable puis qui a la capacité, autant au niveau de la santé mentale, autant au niveau des historiques de chaque personne, qui sont capables de vivre dans un environnement de main. Si on pourrait tous leur donner un lit, une chambre.
11: Et pour terminer, une clinique de vaccination d'animaux de compagnie contre la rage du raton laveur doit être organisée à Drummondville au cours des prochaines semaines. La date reste cependant à déterminer. En raison de la propagation de cette maladie au Québec, la Faculté de médecine vétérinaire de l'Université de Montréal a été mandatée par le ministère de l'Agriculture pour la réalisation de 12 journées de mobilisation. Cette tournée au centre du Québec, en Montérégie et en Estrie, débute à Saint-Hyacinthe le 30 août et est destinée seulement aux chats et aux chiens. C'est ce qui complète vos actualités Arsenal Média. 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
3: Enfin vendredi, je vous dirais, on enlève la cravate et on s'installe pour...

vont connaître la référence, où que tu sois, qui que tu sois, que la musique soit avec toi. Bienvenue dans la fiesta de ce vendredi. Ça annonce officiellement la fin de semaine. Je m'appelle Ghislain Demers en remplacement de Jerry qui prend des vacances bien méritées. Pour les plus jeunes, mais qu'est-ce que je racontais là? Vous vous souvenez du capitaine Cosmos, incarné par Claude Steben. Le populaire jeu de télé, l'univers des satellites popettes, des élèves du primaire qui répondaient à des questions pour gagner des robots, en fait des morceaux, pour assembler un robot. Et on gagnait à la fin le fameux trophée Cosmos. Ouais. On a de la bonne musique, puis ça s'appelle La Fiesta, vous allez comprendre pourquoi. On vous propose de faire entrer le premier montage dans les prochaines. Elvis Crespo, Suavemente, Don Omar Lucenzo va être là, David Guetta, Bébé Rexha, I'm Good. Et pour partir dans les prochaines, du Bob Sinclair, Love Generation. C'est sûr qu'un vendredi soir, ça prend du Bob Sinclair. Mais le Mr. People, vous connaissez le beat? Vous connaissez ce beat? À l'époque où le fluo était à l'honneur,

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2: Ça rappelle des vacances dans le sud. Ben justement, vous partez en voyage, vous arrivez à destination, mais votre valise, elle, semble avoir décidé de prolonger ses vacances. Je vais vous donner un petit truc tout simple pour remédier à cette situation-là puis vous éviter bien des problèmes. Esta vida avec Farruko et Marshmello tout de suite dans

Perdre ses valises ou ses objets quand on est en vacances, c'est pas le fun, hein? Vraiment pas. Ben, peut-être un petit truc pour tout simple qui pourrait pourtant éviter bien des soucis. Enlever les vieilles petites étiquettes autocollantes sur vos bagages après chaque vol. Tu sais, c'est ça, de petits carrés à peu près d'un pouce par un pouce, là. Ce sont des autocollants qui contiennent souvent des codes-barres qui permettent au système de tri de savoir où envoyer votre valise. Le problème, c'est que si vous gardez une vieille étiquette d'un voyage précédent, pourrait être scannée par erreur. Imaginez, vous partez à New York, mais votre valise, elle, a encore la tête à Chicago. Résultat, elle prend un autre tapis roulant et voilà séparé. Comme dans une mauvaise comédie romantique. Même des voyageurs très expérimentés se sont fait avoir. Conseil très simple, à peine votre valise récupérée, on enlève les vieilles étiquettes, comme ça vous n'oubliez rien. Gardez par contre précieusement le reçu bagage. On vérifie que la nouvelle étiquette est bien installée.

possible. Suivez votre valise avec l'application de la compagnie aérienne. Il y a des compagnies qui offrent ça. Bref, vendredi soir ou pas, votre valise mérite aussi de savoir où elle s'en va. Et surtout, évitez qu'elle parte en voyage sans vous. Très, très, très important. La suite dans un instant, un autre superbe montage qu'on décapsule tout ça avec Pitbull. I know you want me. On a ça au retour juste pour vous autres dans une émission qui s'appelle La Fille.

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Une autre chanson par excellence du vendredi soir. Parlant de vendredi soir, si vous vous apprêtez à sortir et que vous dites « Ah, j'ai pas de linge! » Non, juste des jeans avec des trous. Pensez que c'était mort, cette mode-là. Ben, surprise, ils font un grand retour. Puis cette fois, ils sont comme considérés comme chic. Pourquoi les gros trous sont revenus tendance? On parle de ça un petit peu plus tard ici dans la radio que vous avez choisie de ce vendredi soir. Partout au Québec, la fiesta. Gislain Demers avec vous autres jusqu'à 19h.

ceux qui avaient gardé leurs vieux jeans troués au fond du garde-robe. Vous avez peut-être été visionnaires. Les jeans déchirés sont officiellement de retour pour 2026-2027. Oui. Ceux qu'on avait presque déclaré officiellement passé date, ben ça revient en force, ce mode-là, parce qu'on en mode, paraîtrait que y a rien qui meurt vraiment. On fait juste attendre, ça sort. On oublie le petit jean skinny déchiré des années 2010. Là. C'est, la tendance est ample, relax, fluide, avec de gros trous. Plus c'est troué, plus c'est tendance. Même les grandes maisons comme Dior, Alexander McQueen et Coach qui embarquent dans le mouvement, puis le secret pour que ça ait l'air chic, c'est plus que j'ai échappé mon pantalon dans une clôture, on mélange les styles. Un jean très déchiré avec un veston bien coupé, c'est cute. Un chemisier élégant, un manteau plus sophistiqué contraste aussi. Pour le vendredi soir tranquille, t-shirt graphique, chemise à carreaux, jean troué, directement dans les années 90. La mode vous rappelle encore une fois une grande vérité. Si vous trouvez quelque chose de laid aujourd'hui, gardez-le. Dans 10 ans, ça vous a coûté 200$. On sait jamais. C'est ça, les souvenirs. On en a plein dans la fiesta. Et ça se poursuit dans les prochaines minutes, justement, parce que c'est pas fini.

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En déplacement vers le chalet, vers la petite famille, vers tout simplement la maison, retour au travail. Les gens qui s'en vont travailler également, on prend le temps de vous saluer. Un gros merci de choisir Viva. Je m'appelle Ghislain Demers, on est ensemble en ce vendredi. Également demain, on sera là entre 16 et 19 heures. Mais pour l'instant, Charlotte Cardin.

0: Si vous avez grandi dans les années 80-90, vous vous souvenez sûrement de ça. Votre chambre, c'est un petit royaume, hein? Déco qui ferait peur à un designer aujourd'hui. Mais quand même, dans le temps, il y avait des couleurs. Plus de couleurs, plus c'est beau. Rose, fluo, turquoise, violet, jaune. Si les couleurs ne s'obstinaient pas ensemble, c'est qu'il y avait probablement pas assez. Sur les murs, il y avait des posters de vos vedettes préférées, des groupes de musique, des acteurs. Tellement de posters qu'on se demandait parfois si on avait encore besoin de peinture, évidemment. Il y avait le fameux radio-cassette. Ben oui, on écoutait nos cassettes préférées en espérant que personne ne vienne parler de pendant l'enregistrement parce qu'un bonjour, qu'est-ce que tu fais? En plein milieu de la chanson, c'était la catastrophe nationale. Ajouter un pouf, quelques coussins, une lampe funky, peut-être une télé, une console de jeu, le paradis. Finalement, notre chambre des années 80-90, c'est peut-être pas très minimaliste, mais c'était 100% nous autres. Puis je parle de ça parce qu'on a décidé, moi et ma femme, de revenir dans cette époque. On a des petites figurines des années 80-90, des Lego, des petits véhicules, des jeux vidéo, des posters sur les murs. Mais là, j'avoue que ce soir, si on pouvait remettre un peu de cette déco-là avec le confort d'aujourd'hui, je pense qu'on serait pas mal heureux. Hein? Ah ouais! On tripe des années 80-90, disons. La suite, dans un instant, vous avez choisi Viva. Un gros merci de nous choisir ce soir.
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14: Bon vendredi, ici Louis-Philippe Arnoirel. Du début juin à la fin juillet, l'achalandage dans les urgences de Santé Québec, Mauricie, Centre du Québec universitaire a connu une hausse de 0,5% par rapport à la même période en 2025. Les responsables précisent que ces données sont dans les normales habituelles. Les usagers qui se présentent en salle d'attente ont cependant des situations cliniques plus complexes selon l'analyse de l'établissement, notamment de très urgentes et urgentes, mais une baisse des conditions semi-urgentes et non-urgentes. Rappelons que l'Institut économique de Montréal a révélé que le temps d'attente médian à l'urgence de l'hôpital Sainte-Croix était de 5h53 en 2025, une amélioration par rapport aux autres hôpitaux du Québec. L'organisme drummondvillois L'Ensoleil-Vent a accompagné 120 usagers dans leur démarche afin qu'ils puissent accéder au programme de supplément de loyer en 2025, permettant de payer un logement correspondant à 25 % du revenu. À plus long terme, un meilleur soutien pourrait être effectué par une intégration d'habitations de transition à leur mandat, permettant aux personnes vulnérables de passer d'unités d'urgence à des loyers sur le marché locatif. L'aide actuelle ne serait pas adaptée aux besoins des cas plus pointus, comme l'explique le directeur général de L'Ensoleil-Vent, François Gosselin.
2: C'est des lits superposés. Ils peuvent aller jusqu'à un maximum de 16 là, dans une pièce. C'est pas tout le monde qui est capable et qui a la capacité, autant au niveau de la santé mentale, autant au niveau des historiques de chaque personne, qui sont capables de vivre dans un environnement de main. Si on pourrait tous leur donner un lit, une chambre.
14: Et pour terminer, une clinique de vaccination d'animaux de compagnie contre la rage du raton laveur doit être organisée à Drummondville au cours des prochaines semaines. La date reste cependant à déterminer. En raison de la propagation de cette maladie au Québec, la faculté de médecine vétérinaire de l'Université de Montréal a été mandatée par le ministère de l'Agriculture pour la réalisation de 12 journées de mobilisation. Cette tournée au centre du Québec, en Montérégie et en Estrie, débute à Saint-Hyacinthe le 30 août et est destinée seulement aux chats et aux chiens. C'est ce qui complète vos actualités Arsenal Média. 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

Québec. J'ai l'honneur de vous dorloter ce soir. Au passage, on salue les gens de l'Abitibi. Vous êtes là? Oui, oui. Il y a d'ailleurs Juliane avec qui elle organise un souper Meurtre et Mystère avec des amis ce soir. Elle nous écoute via le 103.5 à Val-d'Or. Les gens de Amqui, hello! Victoriaville, il y a Martin qui vient de s'acheter une nouvelle voiture. Part ce soir pour la fin de semaine avec sa Mustang Mach-E rouge. OK. Rimouski, vous êtes là? Parfait. Les gens de Tedford, bonsoir. Drummondville, Drummondville ou Drummond? Drummondville. Salutations aussi aux gens de la Matanie via le 105.3 Roxane, qui célèbre l'anniversaire de son fils. C'est une fête d'amis ce soir. Tout ce beau monde-là à l'écoute. On salue son fils William, qui célèbre ses 7 ans bien sonnés. On s'installe pour un autre superbe montage dans lequel vous allez retrouver du Tayo Cruz avec Dynamite. Avicii, vous voulez avoir ça? Oui. Corona, souvenez-vous de The Rhythm of the Night, Madonna et Lukala tout de suite avec Hotter Now. Tout ça est bien.

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toujours en mode fiesta les vendredis soirs. Viva la musique ici, partout au Québec. Belle fun de vous gâter. Et comme c'est vendredi soir, comme on est officiellement en train de se lancer, littéralement dans la fin de semaine, tout est permis. À la King Melrose sur

Content de vous savoir là, les amis. Je ne sais pas si vous prévoyez voyager en cet hiver, en fait, aller dans le sud. Mais la Floride aurait peut-être besoin de nous envoyer un petit comeback, les amis. Parce que cet hiver, l'hiver passé, je suis tombé sur un article intéressant. Les Canadiens ont été beaucoup moins nombreux à aller se faire griller au soleil. Près de 20% de visiteurs en moins.

0: janvier-mars 2026. C'est clairement là, le contexte politique américain et les décisions de Trump semblent avoir refroidi plusieurs voyageurs, ironiquement, pendant qu'on essayait justement de se réchauffer. C'est près de 960 000 Canadiens qui sont quand même allés en Floride cet hiver contre 1,2 million l'année passée. Et plusieurs voyageurs de courte durée auraient simplement choisi d'autres destinations. Mais les fameux snowbirds, eux, semblent tenir bon. Certains Québécois qui passent l'hiver là-bas disent essentiellement « Trump ou pas Trump, moi j'ai payé mon condo, alors je vais profiter du soleil ». Êtes-vous dans cette gang-là, vous autres? Vous êtes quoi là quand vous voyez tout ça? Est-ce que vous prévoyez de faire un petit tour du côté du sud des États-Unis à cet hiver? En tout cas, l'hiver passé, 20 % de visiteurs en moins entre janvier et mars. Est-ce que ce sera la même tendance? On va surveiller ça du coin de l'œil. Dans les prochaines, Ace of Base, Sean Paul avec Enrique Iglesias, duo improbable, Coco Jumbo et Rema avec Selena Gomez. Calm down, ça s'en vient. À viva!
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passé ce trend avec la passe des bras qui a fait tomber les lunettes sur le nez, hein, je suis certain. En tout cas, moi, je suis sur TikTok, j'ai vu passer ça, j'essayais de faire les moves. Pas partout, synchronisé, le gars, mais vraiment pas. Ouais,

Ah, mais moi aussi, j'ai le goût de faire un petit... Hey, on fait-tu un petit bloc salutation? On commence à me couiller avec Marie-Claude qui nous écoute en préparant une grosse soupe réconfortante parce que ce soir, elle reçoit ses deux meilleurs amis pour une soirée de filles. Pas de restaurant, pas de plat-plat, pyjama, vin sans prétention, jasette jusqu'à pas d'heure. Bonne soirée, Marie-Claude. Victoriaville, Kevin, en route vers un tournoi de deck hockey avec sa gang. Il nous dit qu'il est supposé jouer, mais il est surtout là pour l'après-match. Kevin, on te souhaite une victoire, au moins une bonne excuse pour le lendemain. Un beau bonsoir à Sophie, à Rimouski. Elle vient de fermer son ordi pour la semaine. Elle s'en va rejoindre sa sœur pour un souper improvisé. Elles ont décidé, elle dit, qu'à partir de ce soir, elle ne parle plus de travail. Bon, elle se donne jusqu'à 8h30 après. Et on termine. C'est quoi? Je suis pas capable de me relire. C'est ça, c'est un coin de matane. Jean-François me disait, parti pêcher avec mon frère pour profiter de la soirée. Il nous écoute dans son gros pick-up. Et il nous a dit deux choses certaines ce soir. Il va rentrer tard. Il va probablement raconter une histoire de pêche beaucoup plus grosse que le poisson qu'il va ramener. Je le souhaite. Dans les prochaines minutes, qu'est-ce qu'on a pour vous autres? Ah ben, je vous reviens avec du C.C. Peniston, Rick Astley, entre autres, et Usher avec DJ Goddess Falling in Love.

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Parce que Viva la Fiesta, c'est votre dose de nostalgie. Laissez-moi vous parler de celle-ci. Mon prochain invité qui sera intronisé au Panthéon des auteurs et compositeurs canadiens 26 septembre prochain à Toronto, aux côtés notamment de Tragically Hip et Fest également. Évidemment, on pense à Hélène, Darlene et à toutes celles qui ont chanté ça dans leur char en pensant qu'elles étaient en tournée mondiale. Un bel honneur pour notre rock national. Le voici en musique. 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

0: Ça rappelle tellement de souvenirs. Je voudrais jamais partir de ce show-là. C'est fou. J'espère que vous avez autant de plaisir que moi en ce vendredi soir. Allô? On est là. On est là. Je chante à tue-tête. Je fredonne fort. Ça se dit-tu fredonner fort? Il me semble que c'est pas bizarre. On va s'adresser aux plus nostalgiques. On s'en va en 78, dans les prochaines minutes. Après ça, on va faire un saut en 91, en 2001, en 2002. Wow! Salt and Pepper, Village People, Shaggy, dans les prochaines minutes. 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
12: Bonne soirée, ici Louis-Philippe Arnoirel. Une clinique de vaccination d'animaux de compagnie contre la rage du raton laveur doit être organisée à Drummondville au cours des prochaines semaines. La date reste cependant à déterminer. En raison de la propagation de cette maladie au Québec, la Faculté de médecine vétérinaire de l'Université de Montréal a été mandatée par le ministère de l'Agriculture pour la réalisation de 12 journées de mobilisation. Cette tournée au centre du Québec, en Montérégie et en Estrie, débute du côté de Saint-Hyacinthe le 30 août et est destinée seulement aux chats et aux chiens. La vaccination sera effectuée par des étudiants en médecine vétérinaire sous la supervision de médecins vétérinaires bénévoles. Et la municipalité de Saint-Guillaume a récemment fait l'acquisition d'un nouveau camion de support aux opérations pour son service incendie qui couvre aussi le territoire de Saint-Édmond-de-Grande-Came. L'achat de 382 500 $ était inscrit au plan triennal d'immobilisation et a été financé par un règlement d'emprunt sur une période de 15 ans. C'est ce qui complète vos actualités Arsenal Média. 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
3: Ouais, ben la cassette est presque pleine, mais il reste encore de la place pour au moins une heure. On est prêt?

pareil, hein. On estime qu'il y a à peu près plus de 40 000 stations de radio AM, AM/FM traditionnelles dans le monde, plusieurs dizaines de milliers de web radios. Et vous, ce soir, moi, tous ceux qui nous écoutent à travers le Québec, on a cette chance d'en avoir une qui nous gâte, qui nous dorlote, qui nous masse. Ben, peut-être pas, mais content d'être là. J'espère que vous allez bien à l'aube de votre belle fin de semaine. Vous voyez faire quoi en fin de semaine? Sortie au chalet, rencontre d'amis, souper, rien faire, tout ce qui finit en âge, ménage, lavage. Il y en a un choix. Bien content de vous dorloter ce soir avec l'année prochaine. Village People, on a du Christina Aguilera, Salt and Peppa, et à ce moment-ci, Shaggy, Hey Sexy Lady. Qui s'appelle La Fiesta de ce vent.

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2: Week-end, Ghislain Demers avec vous autres pour encore un gros 45 minutes. On vous fait triper. Vous aimez ce que vous entendez. N'hésitez pas à partager ça sur nos pages Facebook, nous écrire un petit coucou. Ça fait toujours plaisir d'avoir de vos nouvelles. Lady Marmalade, voici Christina Aguilera et sa belle gang.
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quand est-ce que ça recommence? On y perd un petit peu son latin, hein, je vous dirais. Quelques émissions là, qui sont les plus populaires du côté de Radio-Canada. Anti-Gang, saison 2, ça recommence le 7 septembre, 19h. Même si je travaille tôt, c'est sûr que je regarde ça. C'est certain, certain. Côté nouveauté pour Radcan, le moment de vérité, c'est le 17 septembre à 20h. Qui arrive prend le métro? 17 septembre, 21h. Infoman aussi, ça recommence le 17 septembre, saison 27. Info, hein? Le Tricheur, saison 16, 31 août, 18h30. Il y aura également Masterchef Québec, saison 4. Ça commence le 6 septembre. Ma femme qui sera à l'écoute. Indéfendable, saison 5, dès le 7 septembre également. Les Armes, ça commence aussi le 7 septembre. Alerte, ça commence le 8. Chanteur masqué, ça reprend le 13 septembre. Il y en a plein d'autres aussi du côté de nouveau OD Panama, 6 septembre. Un souper presque parfait, le 7 septembre. Et il y a un paquet d'autres bonnes émissions. Je pense à Big Brother, Le Piège. Ça, c'est le 9 septembre prochain que ça débute. Tout ça et bien plus à suivre.

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passe de présentation. Vous savez quoi? On reste dans le thème de l'argent, mais on change complètement d'époque et d'ambiance. Money Money, à l'origine, c'est une chanson de Tommy James and the Shondells, popularisée par Billy Idol dans les années 80. Et quelques années plus tard, Madonna arrive, elle aussi, avec une bombe. Material Girl va devenir carrément associée à ce nom. Deux chansons

0: 1, comme un avion supersonique, comme...
1: Correct. On a compris la patente. Hey, ça a été vraiment le fun. J'espère que vous avez apprécié. Je vous salue, sachant au passage qu'on est toujours de plus en plus nombreux à syntoniser la fiesta les vendredis et samedis. Je m'appelle Ghislain Demers pour Jay. On était là jusqu'à 18h plutôt. Je vais retrouver demain, 16h, pour prise 2 de la fiesta sur Viva. Salut!
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1: Bonne soirée, ici Louis-Philippe Arnoirel. Une clinique de vaccination d'animaux de compagnie contre la rage du raton laveur doit être organisée à Drummondville au cours des prochaines semaines. La date reste cependant à déterminer. En raison de la propagation de cette maladie au Québec, la Faculté de médecine vétérinaire de l'Université de Montréal a été mandatée par le ministère de l'Agriculture pour la réalisation de 12 journées de mobilisation. Cette tournée au centre du Québec, en Montérégie et en Estrie, débute du côté de Saint-Hyacinthe le 30 août et est destinée seulement aux chats et aux chiens. La vaccination sera effectuée par des étudiants en médecine vétérinaire sous la supervision de médecins vétérinaires bénévoles. Et la municipalité de Saint-Guillaume a récemment fait l'acquisition d'un nouveau camion de support aux opérations pour son service incendie qui couvre aussi le territoire de Saint-Édmond-de-Grand-Tam. L'achat de 382 500 $ était inscrit au plan triennal d'immobilisation et a été financé par un règlement d'emprunt sur une période de 15 ans. C'est ce qui complète vos actualités Arsenal Média. 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

Vendredi 21 août 2026, je m'appelle Mathieu Guimond. C'est un plaisir de passer cette soirée en votre compagnie. Bien branché à votre radio à Drummondville. Hey, qu'est-ce qui se passe de bon pour vous en fin de semaine? On va prendre de vos nouvelles ce soir. On veut, justement, faites-nous signe. Il y a une activité que vous aimeriez dont on jase. Des trucs qui s'en viennent pour vous en fin de semaine. Hey, on prend les nouvelles. C'est relax en ce vendredi soir. Vous nous envoyez vos messages, justement, via nos réseaux sociaux. Vous pouvez nous appeler, nous texter. Également, message via notre site web. Qu'est-ce qui se passe de bon pour vous à Drummondville en ce vendredi?

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